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0: 8h30 sur les ondes d'Oxygène FM, l'heure de la matinale qui commence.
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0: Et bonjour à toutes et à tous, bienvenue, merci de retrouver les ondes d'Oxygène FM en ce mardi 22 septembre. Aujourd'hui, on va parler donc des rendez-vous importants de la semaine et puis on parlera de la mobilisation des agriculteurs ariégeois qui s'est achevée hier à Foix, mais sans avancée concrète annoncée à l'issue des échanges avec la préfecture. On en parle dans quelques instants dans le journal d'actualité locale. On abordera également la hausse du carburant, puisque face à la hausse des prix en France, de plus en plus d'automobilistes prennent la direction de l'Andorre pour faire le plein avec des tarifs nettement plus bas de l'autre côté de la frontière. Et enfin, on terminera ce journal par un point santé, car l'Ariège se prépare à accueillir un docteur junior en médecine générale dès le 1er novembre. À Foix, les élus ont d'ailleurs voté la mise à disposition d'un local au sein de la maison de santé pluridisciplinaire. Ce sera dans quelques instants. Dans l'invité du jour, nous allons recevoir Alex Rival qui sera en direct avec nous dans notre studio. Et il est pour parler de l'association Les Voix d'Apamé et des concerts qui arrivent très bientôt. Et puis, le prénom du jour, la fête du jour, ce sont les Maurice qui sont mis à l'honneur aujourd'hui. Alors, restez avec nous si vous voulez tout savoir sur votre prénom, la symbolique, l'évolution de l'histoire et puis les personnalités connues. Mais avant toute chose, évidemment, c'est le point météo qui arrive juste après. Joao Selva.

0: 8h30, passé de 7 minutes, tout de suite retrouvez votre point météo.
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Et ce matin, le temps est calme et largement lumineux sur le département. Les éclaircies sont déjà bien présentes et vont progressivement s'imposer au fil de la matinée. Et les températures restent agréables avec une fraîcheur encore perceptible dans les secteurs les plus élevés. Ce matin, le soleil est déjà bien présent. Comptez environ 12 degrés à Pamiers et Mazères, 13 degrés à Saverdun et Montaut, autour de 11 degrés à Foix et environ 12 degrés à Ax-les-Thermes. Et cet après-midi, changement d'ambiance avec une nette hausse du mercure et un temps largement ensoleillé. Il fera environ 27 degrés à Pamiers, 27 degrés à Mazères, 28 à Saverdun, 28 à Montaut, 25 à Foix et jusqu'à 27 degrés à Ax-les-Thermes. Le ciel restera donc très lumineux tout au long de la journée avec un vent sec et un peu de vent. Une journée particulièrement douce pour cette fin septembre et la chaleur devrait encore s'accentuer demain et jeudi avant une baisse des températures attendue en début de semaine prochaine. Dans quelques instants, vous retrouverez le journal d'actualité locale. Ce sera juste après Tom Pouce Essence.

0: 8h42 sur nos ondes, tout de suite le journal d'actualité locale.
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0: Les agriculteurs ariégeois ont marché hier, lundi 21 septembre, entre Pamiers et Foix pour faire entendre leur colère. À l'appel de la coordination rurale de l'Ariège, une cinquantaine d'agriculteurs ont pris le départ lundi matin depuis la sous-préfecture de Pamiers, direction la préfecture de Foix. Près de 20 km parcourus à pied, accompagnés de plusieurs tracteurs, pour dénoncer les difficultés auxquelles sont confrontées les exploitations après un été marqué par la sécheresse et les fortes chaleurs. Au cœur de leurs revendications, les aides annoncées dans le cadre du plan CASI. L'Ariège doit bénéficier d'une enveloppe de près de 669 000 euros, un montant jugé largement insuffisant par la coordination rurale, qui demande notamment un soutien plus large aux exploitations en difficulté. À leur arrivée à Foix, les agriculteurs étaient une centaine devant la préfecture, alors qu'un comité de départemental sécheresse se réunissait avec notamment les services de l'État, les banques, les assurances et la chambre d'agriculture. La circulation a été ralentie sur le parcours, notamment à l'entrée de Foix. De son côté, le préfet de l'Ariège reconnaît une situation objectivement catastrophique pour de nombreux exploitants et défend un ciblage des aides vers les exploitations les plus fragilisées. À la sortie de la réunion, les représentants syndicaux se sont dit déçus et estiment ne pas avoir obtenu de réponse à la hauteur de leurs attentes. Ils regrettent également que le préfet ne soit pas venu à leur rencontre, à la rencontre des agriculteurs restés mobilisés devant la préfecture. La coordination rurale entend donc poursuivre ses démarches pour obtenir davantage de soutien de l'État, notamment sur les aides, les charges et les difficultés économiques des exploitations. Dans le reste de l'actualité locale, le carburant flambe en France et forcément, certains automobilistes regardent de l'autre côté de la frontière, direction l'Andorre où les prix à la pompe restent nettement plus bas. Au pas de la case, le litre de gasoil s'affiche actuellement autour de 1,68 euros, tandis qu'en Ariège, certaines stations dépassent les 2,30, voire 2,40 le litre. Résultat, sur un plan de 60 litres, l'économie peut atteindre une quarantaine d'euros. Alors comment expliquer un tel écart entre deux territoires séparés en seulement quelques dizaines de kilomètres ? La principale explication, c'est la fiscalité. Les carburants sont beaucoup moins taxés en Andorre qu'en France. D'après la dépêche du Midi, l'écart de taxation atteindrait actuellement environ 43 centimes par litre de gasoil. Et cette différence est encore accentuée en ce moment. L'Andorre applique jusqu'au 30 septembre une réduction exceptionnelle sur le carburant. Pour le gasoil, la baisse atteint 15 centimes par litre en septembre, avec une partie prise en charge par les pouvoirs publics. Autrement dit, ce n'est pas simplement le prix du pétrole qui explique l'écart. Le niveau des taxes et les choix fiscaux des deux pays jouent un rôle majeur dans le prix payé à la pompe. Et avec la hausse actuelle des carburants, certains automobilistes français n'hésitent donc plus à faire quelques dizaines de kilomètres supplémentaires pour remplir leurs réservoirs, même après parfois à parcourir plus de 100 km lorsque l'économie réalisée justifie le déplacement. Et pour terminer ce journal, face aux difficultés d'accès aux soins, l'Ariège cherche à attirer des jeunes médecins. À Foix, une étape vient d'être franchie pour préparer l'arrivée d'un docteur junior en médecine générale. Lors du conseil municipal du 19 septembre, les élus fuxéens ont voté à l'unanimité la mise à disposition d'un local de 24 mètres carrés situé avenue du Cardier au sein de la maison de santé pluridisciplinaire du pays de Foix. Ce local doit notamment permettre d'accueillir des internes et des docteurs juniors en médecine générale, avec une première arrivée prévue à partir du 1er novembre pour une durée de 6 mois renouvelable une fois. et la place est déjà pourvue. Plusieurs jeunes médecins s'étaient manifestés pour venir exercer à Foix. Et pour la municipalité, l'enjeu dépasse donc l'accueil temporaire d'un jeune praticien. L'objectif affiché est de faire découvrir le territoire et ses structures de soins aux jeunes médecins, avec l'espoir qu'ils puissent ensuite choisir de s'y installer durablement. Une réponse concrète donc à la problématique des déserts médicaux, alors que certaines spécialités manquent également sur le territoire. À Foix, la municipalité entend donc consolider l'offre de médecine générale existante et utiliser l'accueil des jeunes praticiens comme un levier pour stabiliser les effectifs médicaux dans les années à venir. C'est terminé pour ce journal d'actualité locale. Merci à vous de l'avoir suivi. Dans quelques instants, nous recevrons notre invité du jour et ce sera le chef de chœur des voix d'APAMI qui sera avec nous dans quelques instants. Pour le moment, on fait une petite pause musicale. On s'écoute La Femme juste après Pierre de Maillet,

0: 8h57 sur les ondes d'Oxygène FM, l'heure d'accueillir l'invité du jour. Et aujourd'hui, mon invité est Alex Rivals de l'association Les Voix d'Apamé, un ensemble vocal bien connu à Pamiers et dans le paysage culturel ariégeois. Donc, on va parler de leur actualité, de leur prochain concert et bien sûr de la passion du chant choral. Bonjour Alex.
1: Bonjour à vous et bonjour à vos auditeurs.
0: Merci d'être avec nous, on espère que vous allez bien.
1: Oui, très bien, cette belle matinée, merci.
0: Alors pour commencer, est-ce que vous pourriez présenter les Voix d'Apamé et nous raconter un petit peu son histoire, parce que vous allez bientôt fêter les 20 ans, c'est ce que vous me racontiez?
1: Oui, tout à fait. Nous fêterons les 20 ans dans la saison 2027-2028. Donc la création a eu lieu en 2007 avec un premier concert en 2008, c'était l'air André Trigano, je venais de Mazères. Et je voulais continuer à faire de la direction de chœur, mais sur mon lieu de travail, qui était celui de Pamiers. Donc, avec, on va dire, l'autorisation d'André Trigano, nous avons monté un chœur de toute pièce.
0: Parce que
1: voilà,
0: vous
1: à cette époque-là.
0: Vous êtes le chef de chœur, c'est voilà. Quelque chose que vous avez toujours exercé?
1: Tout à fait, tout à fait. Ça fait partie de mon expérience musicale et de mes envies aussi de diriger un chœur grâce à une personne dont on va surtout parler, je pense, dans un petit moment.
0: D'accord, on n'en dit pas plus pour le moment. Et alors, qu'est-ce qui fait l'identité particulière de votre ensemble vocal, justement les Voix d'Apamé?
1: Alors, c'est un ensemble qui est constitué, bien sûr, de quatre pupitres, comme tout le monde le sait, des sopranos, des altos, des ténors et des basses, que j'ai un petit peu la chance de pouvoir auditionner. C'est des chanteurs qui viennent d'un petit peu partout, voire parfois de très loin, et donc qui m'ont permis de constituer ce groupe d'une... Alors actuellement on est 35, alors ça varie entre 25 et 35 personnes, suivant les projets que je peux proposer.
0: Et alors, quel répertoire vous aimez particulièrement travailler avec les choristes?
1: Alors nous, nous sommes dans un répertoire très classique. J'ai une formation classique, donc je m'en sers. Alors, formation classique, mais aussi projets classiques qui peuvent aller de l'époque médiévale, bien sûr, jusqu'à notre époque à nous, avec une ouverture sur la culture contemporaine, la culture musicale contemporaine, avec parfois une création, comme ça a été le cas il y a trois ans ici à Pamiers.
0: Alors, vous, Alex Rival, vous êtes chef de chœur. J'aimerais revenir rapidement sur votre parcours. Comment on devient chef de chœur? Vous dites que vous avez une expérience très classique.
1: Alors, on devient, je pense, chef de chœur déjà grâce à une formation musicale. Je suis retraité de l'éducation nationale en éducation musicale. Et au tout début des études, on croise un certain nombre de personnes. On a des profs de musique, on a aussi, on croise parfois un chef de chœur qui se nommait Alix Bourbon. Et cette dame a enseigné à la faculté de Toulouse Mirail. Et elle choisissait, on va dire, les chanteurs dont qu'elle avait besoin pour son ensemble vocal Alix Bourbon, et en fait elle nous recrutait déjà à la faculté. Bon, on chante d'abord avant d'être chef de chœur, je pense, et puis on regarde, on observe surtout les profs, et puis après on a surtout une formation de chant choral, et puis on aime ça ou pas. je pourrais dire que certains pros de musique ne souhaitent pas faire de la direction, même s'ils ont une formation. Mais en ce qui me concerne, moi j'ai beaucoup aimé diriger les chœurs. Alors, il y a eu des enfants, il y a eu des ados, il y a eu des adultes. Donc voilà, Voix d'Apamée, c'est le chœur d'adultes.
0: Et alors, Voix d'Apamée, c'est ce qu'on disait tout à l'heure, ça fait bientôt 20 ans qu'elle existe, cette chorale. Ça représente quoi pour vous ?
1: Alors, ça représente beaucoup parce que, je ne vais pas donner mon âge, mais à la cinquantaine, on a envie de faire beaucoup de choses, de changer, d'évoluer. C'est pour ça que j'avais proposé donc à M. Trigano cette création du chœur. Ce que ça représente pour moi, c'est surtout une continuité, c'est les échanges avec les chanteurs. On vit de très très beaux moments, comme celui qu'on vient de vivre au Carmel ce dimanche. Voilà, c'est des rencontres, c'est des opportunités. On croise des gens. Et puis, il y a des projets qui sont un peu mis sur la table. Des fois, on ne les réussit pas tous, mais voilà. Et puis aussi, on veut participer à la vie musicale de la ville, ce qui est le plus important.
0: Et j'imagine que c'est une expérience humaine. D'ailleurs, vous êtes actuellement en tournée. Vous avez, ce week-end, vous êtes produit à l'occasion de la journée du patrimoine au Carmel. Et puis, vous avez d'autres dates prévues, dont le dimanche 27 qui arrive, donc 27 septembre. On va en parler un petit peu plus tard. Alors, comment s'est passé ce concert pour l'occasion de la journée du patrimoine ce week-end ?
1: Alors, il s'est très bien passé. En plus, nous avons eu un très, très beau temps. On a bien préparé notre concert comme on le fait d'habitude. Alors avec une petite nouveauté, c'est que on nous a proposé de chanter en extérieur, c'est-à-dire dans le Carmel. Le Carmel, c'est une cour carrée, mais il n'y a pas de toit. Mais donc le son, on a peur que le son parte dans tous les sens. Et puis finalement, non, il reste à l'intérieur du Carmel. On a une très très belle acoustique, et ça a été une surprise pour nous, à renouveler, je l'espère, et devant aussi très bon public, chaleureux, enthousiaste, avec ce ciel bleu, ce plafond de ciel bleu qu'on avait au-dessus de nous, et puis aussi grâce à la musique qu'on a proposée ce jour-là.
0: Et alors la musique, justement, on va en parler. En ce moment, le titre de concert que vous produisez, c'est un concert hommage à Alix Bourbon, c'est ça ?
1: Oui, tout à fait. Et si vous permettez, je vais peut-être rajouter, je vais vous devancer. Il y a deux mots qui sont importants pour moi aujourd'hui. C'est le mot hommage et le mot héritage. Si on commence par le mot hommage, je vous en ai un tout petit peu parlé. On rend donc hommage à Alix Bourbon, qui était chef de chœur à l'université de Toulouse, dans le département musique. Et cette dame est décédée il y a 10 ans, donc nous rendons hommage à cette dame, à cette chef. Moi, je crois qu'on ne l'appelait pas chef à l'époque, on l'appelait tout simplement Alix, à cette chef de chœur qui, en fait, nous a donné l'envie de faire de la direction de chœur. Donc, nous sommes un peu les héritiers de cette dame. Alors, pourquoi, si vous permettez, un concert à Mazères ? Alors, hommage, on a compris, 10 ans. Alors, pourquoi Mazères ? Tout simplement parce que cette dame a eu son culte protestant il y a 10 ans au temple de Mazères. Et puis, je suis originaire de Mazères également. Donc, on devait lui rendre un double hommage.
0: Mais qu'est-ce qu'elle a de si particulier, cette Alix Bourbon, pour ceux qui ne connaissent pas cette chef de chœur ?
1: Alors, cette dame, déjà, c'est une pionnière. Si mes souvenirs sont bons, elle crée déjà une toute petite chorale qui s'appelle la chorale des Paradoux. Peut-être un quartier, si je ne me trompe pas, ou pas. Faudra rectifier, pardon. Les Paradoux à Toulouse. Alors, les Paradoux, c'est une petite chorale de quartier, d'amis. Et puis, ça chante, voilà. Bon, on chante à quatre voix, bien sûr. Hein. Il faut l'équilibre, il faut toujours l'équilibre des voix. Et puis cette dame fait des études musicales, bien sûr. Elle chante, elle est pianiste. Et puis dans ses études, à la fin de ses études, elle se retrouve prof à la faculté de Toulouse, où elle enseigne le chant choral, mais par ailleurs, elle crée ses propres ensembles. Le plus grand qu'elle aura créé, c'est l'ensemble vocal Alix Bourbon, un ensemble de 50, 60, 70 chanteurs. Elle créera aussi un petit ensemble, cette fois-ci de 16 chanteurs, mais surtout, dans toute sa carrière, elle a commencé, on va dire, petit, et puis elle a fini très grand. Elle a fini en ayant de très grands projets. Alors on va pas les citer tous, bien entendu, mais si des projets comme Passion selon Saint-Jean, Passion selon Saint-Matthieu, les oratorios de Handel. Alors, bien sûr, j'ai cité Jean-Sébastien Bach, que vous avez certainement reconnu. Voilà, j'en citerai pas d'autres parce qu'ils sont très très nombreux. Et puis, Alix Bourbon a collaboré avec de grands chefs d'orchestre, Michel Plasson, avec des enregistrements, Jean-Claude Malgloire, et je m'arrêterai là pour les citations.
0: Donc, commencer petit pour finalement y aller progressivement vers l'immensité, la grandeur.
1: Tout à fait.
0: Alors, comment vous... Donc, le concert qui va se produire le plus proche, donc c'est dimanche 27 septembre à 17h à Mazères, à l'église Saint-Abdon et Saint-Sénène. Comment vous choisissez les œuvres que vous allez présenter au public ?
1: Alors là, je pense que vous avez déjà pensé au mot héritage. Alors, comment on choisit déjà par rapport à la personne elle-même? On revient toujours à Alix Bourbon, vous avez vu. Hein. Mm-hmm. Donc, les grandes passions les oratorios de Bach et autres qu'elle avait déjà montée, elle. Alors, on s'est dit qu'il fallait, pour lui rendre hommage, qu'il fallait surtout que dans notre programme, il y ait du Jean-Sébastien Bach.
0: Et c'est d'ailleurs le titre du concert.
1: C'est aussi le titre du concert.
0: Bach-Mendelssohn.
1: Voilà. Bach-Mendelssohn. Alors, je vous vois venir. Mendelssohn, pourquoi ? Alors, pour vos auditeurs, Bach, c'est la première moitié du XVIIIe siècle, on est bien d'accord. Et Mendelssohn, ça sera un tout petit peu la fin du XVIIIe et le début du XIXe siècle. Mendelssohn est mort très jeune. Sauf qu'il a énormément composé. Et Félix Mendelssohn a tout juste 20 ans quand on lui... met sous les yeux la partition de la Passion selon Saint-Matthieu. Alors, il découvre un chef-d'œuvre qui était oublié depuis quasiment une cinquantaine d'années. On avait complètement oublié Jean-Sébastien Bach. On était passé à d'autres Bachs, des fils, des neveux, parce que la famille Bach est très importante. Donc on avait quasiment oublié, mis aux oubliettes, notre, notre immense compositeur Jean-Sébastien Bach. Alors Mendelssohn trouve dans cette partition, bien sûr, retrouve le chef-d'œuvre qui avait été donné par Jean-Sébastien Bach bien avant. Donc en fait, il ressuscite la musique de Bach, il la fait jouer, et si je peux me permettre, ce n'est pas une anecdote, mais c'est du vécu, c'est du réel. Félix Mendelssohn dirige la Passion selon Saint Matthieu devant, il a 20 ans, devant 1000 personnes, et attendait dehors 1000 autres personnes. Donc il va refaire un deuxième concert à l'honneur de Jean-Sébastien Bach. Voilà, donc l'héritage, si vous voulez, c'est entre la musique de Bach et la musique de Mendelssohn. Mendelssohn se servira, bien sûr, il va retravailler toute la musique de Jean-Sébastien Bach. Il va pas forcément la copier, il y a une influence derrière tout ça. Et il va nous proposer, bien sûr, énormément de partitions chorales, surtout chorales, mais aussi instrumentales, puisque si on a un tout petit peu de temps, on parle aussi des acteurs, des différents acteurs de ce projet.
0: Allons-y, parce que quand on parle de ce projet, on imagine évidemment à tous les participants qui participent à cette chorale. Comment vous nous la décririez, et aussi l'harmonie entre toutes ces voix?
1: Alors, je dois d'abord vous dire que nous serons trois ensembles. Nous avons invité pour ce concert, alors c'est un ami, c'est Guy Zanesi. Il est aussi, on va dire, de formation musicale toulousaine, mais alors, il ne va pas être content si je dis Toulouse, mais aussi paloise. Mais il a aussi fréquenté les bandes de l'ensemble vocal à l'X Bourbon, c'est pour ça qu'il est là. Alors lui, il dirige l'ensemble vocal à Contretemps, qui est un ensemble toulousain, de 45 chanteurs. Dans l'ordre, si vous permettez. Donc nous sommes associés, Voida Pamé, avec 25 chanteurs, puisque nous avons quelques chanteurs communs. Donc on est à 70 chanteurs, si vous comptez, avec moi. Et nous aurions pu faire un concert a cappella, mais ce n'est pas le cas, puisque nous avons invité un des grands élèves, voilà, je le dis comme ça, je peux le répéter, d'Alix Bourbon, qui a fait une carrière monumentale, extraordinaire, voilà, qui se produit un petit peu partout, en France, à l'étranger et dans le monde. C'est le chef d'orchestre des Passions. Les Passions, c'est l'orchestre qui demeure à Montauban. C'est un orchestre baroque. Donc nous aurons des instruments anciens, des instruments baroques qui vont nous accompagner. Ils sont au nombre de 6, et nous aurons pour finir 4 solistes pour une pièce dont on peut parler si vous le souhaitez.
0: Allons-y, je vous laisse Alex, allez-y.
1: Alors, donc la pièce centrale du concert, c'est une cantate de Jean-Sébastien Bach. Alors, qu'il faut que vos auditeurs doivent écouter en venant à Mazères ou chez eux, bien entendu. Elle se nomme la cantate BWV 106. On lui donne un autre nom. Il y en a 3 comme ça qui portent ce nom, Actus Tragicus. Alors, c'est une cantate pleine de ferveur, qui dit cantate dit donc ensemble choral, soliste, il y a même un duo à l'intérieur, et cette cantate est accompagnée par les six musiciens. Donc on rend hommage à Jean-Sébastien Bach, bien entendu. Et à côté de ça, il y aura des pièces de Mendelssohn, qui ne sont pas citées sur notre affiche, il y avait trop à mettre, et qui seront cités dans le programme qu'on donnera au public. Alors là aussi, deux cantates de Mendelssohn, voilà. Ce n'est pas des copies, bien entendu, mais on écrit à cette époque-là des cantates. On en écrira moins par la suite, bien sûr. Les cantates qui durent, alors la 106, elle dure 22 minutes. Les cantates de Mendelssohn durent 10 minutes. Et après, à côté de ça, il y aura des pièces sacrées qui sont des psaumes, voilà, tout simplement.
0: Alors, on parle donc du concert Bach Mendelssohn, concert hommage à Alix Bourbon, qui se tiendra dimanche 27 septembre à 17h à Mazères, à l'église Saint-Abdon et Saint-Sénène. Il y a d'autres dates qui sont prévues avec ce concert?
1: Alors oui, il y a une deuxième date, ça sera la veille, le samedi 26 septembre à 20h30 à Toulouse. C'était le souhait de mon ami Guy Zanesi, qui dirige l'ensemble vocal à contretemps. Nous serons en premier concert, donc, à l'église Saint-Jérôme, à Toulouse. Une belle église, dans laquelle on a pu chanter il y a quelques années, avec une belle acoustique. Belle église toulousaine.
0: Vous quittez les montagnes ariégeoises pour rejoindre la vie citadine pour en tout cas le temps d'un concert.
1: Tout à fait.
0: Alors pour participer, découvrir ce concert, il y a une billetterie.
1: Oui, tout à fait.
0: Alors voilà, il faut s'inscrire. Donc le site c'est pape-tourisme.fr.
1: C'est ça.
0: Et puis, ce sont des tarifs qui sont entre 10 et 12 euros par personne.
1: Oui. Voilà. Pour Mazères.
0: Est-ce que vous considérez que c'est un concert qui est accessible à tout le monde, même pour ceux qui sont pas forcément, qui n'ont pas forcément l'oreille habituée aux chorales classiques?
1: Je le pense parce que... De plus en plus, la musique de Jean-Sébastien Bach nous entoure. Alors bien sûr, on n'entend pas du Bach tous les jours, à moins que on passe un petit quart d'heure dans sa salle de bain le matin à la matinale de France Musique pour écouter du Jean-Sébastien Bach. Mais beaucoup de compositeurs, même des contemporains, voire d'autres plus éclectiques dans d'autres, on va dire, départements, ont pas tous une formation de autour de la musique de Bach, mais l'ont au moins entendu et surtout joué aussi et comprise. On aura toujours du plaisir à écouter la musique de Bach quand on arrive à dire, par exemple, à nos choristes, bon, mais là, on n'est pas encore tout à fait, on ne touche pas tout à fait à ce que Bach voudrait ou ce qu'il voudrait, même dans la musique sacrée. Il peut nous arriver parfois de dire, mais attendez, là, il manque quelque chose là, dans l'interprétation, il faut un tout petit peu de swing. Voilà. Je pense que ça, ça peut parler beaucoup. Aux gens qui n'ont pas forcément trop l'habitude de venir au concert.
0: Et puis là, ce sera vraiment de très très beaux ensembles, autant au niveau des voix que des instruments. Un petit retour aussi, une découverte historique avec les instruments baroques.
1: Oui, tout à fait. Je peux juste signaler que parmi les 6 musiciens, c'est la cantate dans les plus de 300 cantates qui ont été écrites par Jean-Sébastien Bach qui n'utilise que 6 instruments. C'est la seule fois qu'il utilise, je vais vous les nommer, 2 flûtes à bec, 2 violes de gambe et un continuo, le continuo étant assuré par un orgue positif, on appelle ça un orgue positif, avec un violoncelle. Donc c'est de la discrétion, bien sûr, c'est six musiciens. Et nous autour, on est très nombreux, donc nous aussi, on a beaucoup de travail de nuances à faire avec cet ensemble instrumental.
0: Formidable. À découvrir donc dimanche 27 septembre à 17h à Mazères, à l'église Saint-Abdon et Saint-Sénen. Merci infiniment, Alex Rival.
1: Merci à vous.
0: Alors, je rappelle que vous êtes le chef de chœur des voix d'Apamé et qu'on parle bien du concert hommage à Alix Bourbon, Bach, Mendelssohn. N'hésitez pas à réserver vos places sur le site pape-tourisme.fr et vous pouvez également retrouver toutes les informations au 05 61 67 52 52. 05 61 67 52 52.

0: 9h30, tout juste, vous venez d'entendre Liu, ce groupe de frères et sœurs néerlandais qui, voilà, ils sont tout jeunes, ils ont 13 et 18 ans et qui sont en train de percer partout dans le monde. Et on a été une des premières radios à les diffuser sur le sol français. Voilà, c'est avec ce titre que l'on va terminer cette matinale. Merci à vous de l'avoir suivi. On se retrouve demain, mercredi 23 septembre, pour la matinale du mercredi. D'ici là, prenez bien soin de vous et je vous dis à demain.
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2: Il est 10h à Paris, 8h en temps universel. Merci d'avoir choisi RFI. Bonjour, bienvenue. À suivre dans 10 minutes vos questions sur l'actualité et dans 40 minutes vos réactions sur les expulsions massives menées par Donald Trump. Plus de 25 000 personnes renvoyées vers des pays tiers, dont plusieurs centaines sur le continent africain. Mais d'abord, le journal international. Bonjour Julien Coquelroem.
3: Bonjour Juan. Le début de la semaine de haut niveau à l'Assemblée Générale des Nations Unies. À la une, les premiers discours à la tribune de l'ONU aujourd'hui, notamment celui de Donald Trump et de nombreux dossiers sur la table. Celui du Moyen-Orient reste le plus épais. Donald Trump, encore lui, sans son et sans image. La riposte des médias américains après l'interdiction de CNN, MS Now et Politico d'entrer à la Maison-Blanche. Les quatre autres grandes chaînes du pays ont décidé de ne plus couvrir les déplacements du président américain. Et puis, Juan, vous l'évoquiez, le deuxième volet de notre enquête de Deportation Project en collaboration avec Forbidden Stories. Avec ce matin la question des contreparties mises sur la table par les États-Unis. Des centaines de millions de dollars mobilisés notamment pour convaincre les pays vers lesquels ils ont expulsé plus de 25 000 migrants. C'est l'un des grands rendez-vous diplomatiques de l'année. Chaque mois de septembre, la semaine de haut niveau de l'Assemblée générale des Nations unies s'ouvre aujourd'hui. Des dirigeants du monde entier à New York pour se rencontrer et s'exprimer à la tribune de l'ONU dans un contexte géopolitique on ne peut plus tendu. Et avec un programme chargé, le Soudan et l'Ukraine feront partie des dossiers forts. L'accord sur le Groenland doit être signé aujourd'hui entre les États-Unis, le Groenland et le Danemark. Le sujet de l'intelligence artificielle s'invite aussi dans les débats. Mais le dossier qui pèse de tout son poids sur cette Assemblée générale, c'est bien sûr, encore une fois, le Moyen-Orient, Karine Auton.
4: En vue de l'Assemblée générale de l'ONU, le prix du baril de pétrole est repassé sous les 100 dollars en espérant des améliorations diplomatiques cette semaine. Pour l'instant, pourtant, aucune rencontre entre Donald Trump et son homologue iranien n'est confirmée, même si le président américain se dit disposé à le voir. Massoud Pezeshkian a bien reçu son visa pour se rendre à New York. En revanche, impossible pour une partie de son équipe de l'accompagner, comme l'a confirmé Washington hier, et cela pourrait faire partir d'éventuelles nouvelles négociations avec Téhéran sur de mauvaises bases. Les pays du Golfe, qui l'an dernier s'étaient penchés sur le dossier Gaza en toute discrétion à New York, ont indiqué qu'ils ne se réuniraient probablement pas cette semaine, mais les attaques houthies contre le Yémen et l'Arabie Saoudite occuperont forcément leur bilatéral. Il faudra aussi surveiller les positions des médiateurs turcs, qatariens, omanais et pakistanais. Un an après la déclaration de New York approuvée par 142 pays, une réunion sur la mise en œuvre de la solution à deux États se déroulera ce mardi. Enfin, Benjamin Netanyahou est attendu jeudi à New York. Israël compte sur cet AG pour raviver les accords d'Abraham, malgré une dynamique régionale extrêmement tendue. Karine Auton, New York, RFI.
3: Et le Moyen-Orient déjà évoqué lors d'une entrevue hier entre Donald Trump et Emmanuel Macron. Le président français dit avoir fait plusieurs propositions, notamment celle d'une résolution du Conseil de sécurité pour garantir la liberté de navigation dans le détroit d'Ormuz. La France se dit aussi prête à œuvrer à la sécurisation des infrastructures énergétiques saoudiennes prises pour cible par les Houthis. Alors qu'au Yémen, les combats entre les rebelles et les forces gouvernementales soutenues par l'Arabie saoudite ont encore fait 154 morts ces deux derniers jours. Une brève alerte aérienne a retenti ce matin dans le sud de l'Arabie Saoudite. Le G7 appelle les Houthis à cesser immédiatement leurs menaces et leurs attaques contre le transport maritime. Et puis l'actualité au Moyen-Orient marquée aussi par les propos du ministre américain des Finances, Scott Bessent, qui menace de sanctions tout pays qui contribuerait aux opérations des compagnies aériennes iraniennes à partir de demain. La Chine lui répond ce matin, Pékin dit s'opposer aux sanctions illégales contre Téhéran. Donald Trump, à New York, on le disait, privé de caméra, après la décision du président d'interdire l'accès à la Maison-Blanche à trois médias qu'il accuse de mensonges et même de menacer la sécurité des États-Unis, CNN, MS Now et Politico ont annoncé avoir saisi la justice pour contester cette décision qui les concerne. Et dans un geste inédit, les quatre autres grandes chaînes du pays, CBS, ABC, NBC et Fox, ont décidé lundi de ne plus assurer le pool présidentiel, ce dispositif qui organise la couverture de chaque déplacement du président par des caméras de télé. L'inauguration d'un grand chantier voulu par Donald Trump n'a ainsi pas été retransmise hier. La riposte des médias américains qui s'organisent face à un président qui leur fait la guerre. Olivier Knox est journaliste pour US News et ancien président de l'Association des correspondants de la Maison Blanche. Pour lui, cette nouvelle bataille de Donald Trump contre la presse n'est rien d'autre qu'une réaction à sa situation difficile à l'approche des élections.
1: Je crois qu'il faut comprendre que le contexte est un contexte de frustration pour Donald Trump. Regardez un peu les sondages, pas un sondage, hein, les sondages, tous les sondages montrent qu'il est en chute libre, que les Américains n'apprécient pas sa gestion de l'économie américaine, que les Américains n'apprécient pas sa gestion de la guerre en Iran, que sa proposition de donner $5,000 à tous les Américains si les Républicains gagnent en novembre, ça aussi, c'est principalement négatif, la réaction du public. Il n'arrive pas à convaincre les Républicains de faire campagne sur lui, donc avant le mois de novembre. Donc beaucoup de frustration pour Donald Trump. Et comme il cherche un peu à animer sa base d'électeurs, il s'est battu en retraite sur un truc qui marche presque à tous les coups, une attaque contre la presse.
3: Le journaliste et ancien président de l'Association des correspondants de la Maison Blanche, Olivier Knox, joint par Guilhem Deltaï, la popularité de Donald Trump au plus bas en effet depuis le début de sa carrière politique. Une enquête Reuters-Ipsos le place à 32% d'avis favorables. Il perd même 9 points en seulement une semaine chez les électeurs républicains. 8h06 en temps universel. À la une également ce matin, le deuxième volet de notre enquête sur la politique migratoire de Donald Trump. Encore lui. Enquête menée par RFI et un collectif de médias internationaux coordonné par Forbidden Stories. Vous entendiez hier les témoignages de migrants expulsés des États-Unis vers des pays tiers avec lesquels ils n'avaient souvent aucun lien. 13 pays africains ont accepté d'accueillir des personnes expulsées et on s'intéresse ce matin aux contreparties promises par Washington pour les convaincre. Des documents internes au département d'État américain révèlent que les États-Unis ont mobilisé au moins 410 millions de dollars destinés aux pays tiers, mais aussi à deux agences de l'ONU, l'Organisation internationale pour les migrations et le Haut Commissariat pour les réfugiés. Réaction de Human Rights Watch ce matin sur RFI, Mike Bokenek est le conseiller juridique de l'ONG.
5: Je crois que l'on peut dire que tout le monde est sur ses gardes vis-à-vis des États-Unis. Tous les gouvernements, où qu'ils soient dans le monde, ont compris que l'administration Trump peut se retourner contre eux à tout moment, même s'ils sont parmi les plus anciens alliés des États-Unis. Ils savent tous que la faveur dont ils bénéficient aujourd'hui de la part de Washington est très, très fragile et conditionnelle. Alors chacun essaie, sur le plan politique, de faire tout ce qu'il peut pour préserver cette faveur aussi longtemps que possible. La vraie question, c'est donc, est-ce vraiment une question d'argent ? En réalité, il s'agit probablement tout autant, voire davantage, de préserver les bonnes grâces des États-Unis, car les pays concernés peuvent espérer que, demain, cette relation leur apportera des avantages qui pourraient être bien plus importants que l'argent lui-même.
3: Propos recueillis par Florence Maurice, les deux premiers volets de notre enquête de Deportation Project à retrouver sur RFI.fr. Enfin, est-ce la preuve que le rouleau compresseur des géants chinois du commerce en ligne peut être ralenti ? Les plateformes chinoises spécialisées notamment dans la mode à bas prix reculent en France moins de 3 mois après l'entrée en vigueur des droits de douane européens sur les petits colis. Moins 42% de trafic rien que pour Temu en juillet par rapport à l'an dernier. Mais Pierre-Olivier, les professionnels du secteur restent prudents.
6: Avec son nouveau droit de douane forfaitaire de 3 euros par catégorie d'articles en dessous de 150 euros d'achat, l'Europe a manifestement fait du tort aux géants chinois de la vente en ligne. Rien qu'en juillet, selon Médiamétrie, Shein a vu les visites sur son site fondre de 36%, Temu de plus de 40%. Marc L'Olivier, délégué général de la Fédération du commerce en ligne.
7: Ça montre bien, effectivement, on a vu aujourd'hui une augmentation de leurs prix qui les rapproche, effectivement, de marques françaises qui sont sur cette gamme de produits et qui deviennent tout d'un coup beaucoup plus compétitives. Et c'est un bon signal et c'est aussi un signal d'équité pour l'économie française.
6: Mais attention, ces plateformes savent s'adapter, prévient Gilles Daminvielle de l'Observatoire économique de l'Institut français de la mode.
8: Les entrepôts qui ont été construits en Pologne, par Chine, ça leur permet d'avoir du stock donc en Europe. Et donc, comme le stock est en Europe, les achats ne sont pas assujettis à une taxe qui concerne par définition les produits qui viennent de l'extérieur de l'Europe.
6: À l'avenir, les plateformes chinoises devraient donc s'organiser. Elles estiment en substance que cette taxe européenne accentue le coût de la vie pour les ménages à faible revenu.
3: Et pas si vite en effet avant de crier victoire puisque Shein, Temu et AliExpress représentent un tiers des achats de vêtements en ligne en France selon des chiffres publiés.
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2: Merci de rester à l'écoute de RFI, il est midi à Paris, 10h en temps universel. Et le journal, c'est avec vous Antoine Gallen, bonjour.
3: Bonjour Caroline, bonjour à tous. À la une, Bruxelles bloquée dans les discussions sur le renouvellement des sanctions contre la Russie. Les 27 n'ont pas trouvé d'accord. Hier, la France et le Luxembourg poussent pour le retrait de deux oligarques russes, mais la Lettonie s'y est opposée. Coup d'envoi de l'Assemblée Générale des Nations Unies à New York. Le discours de son président Antonio Guterres est attendu dans les prochaines heures. Volodymyr Zelensky, lui, doit s'exprimer demain. Une prise de parole du président ukrainien avant sa rencontre avec Donald Trump cet après-midi. Kiev en attend beaucoup, vous l'entendrez. Dans ce journal, nous serons également au Honduras où la sécheresse fait rage. Conséquence du phénomène climatique El Niño, les deux tiers du pays sont en état d'alerte. Alors pour provoquer des pluies, le gouvernement a décidé d'utiliser la technique de l'encensement des nuages, une méthode pas très efficace. Et puis, tendez l'oreille en fin de journal. Amanda Lear accuse Miley Cyrus de plagiat. La Française pointe du doigt le morceau Red Lights du dernier album de la star américaine. Les discussions ont repris ce matin à Bruxelles concernant la levée des sanctions de l'UE contre deux oligarques russes. Hier soir, les 27 n'ont pas réussi à trouver un accord de principe en ce sens. La France et le Luxembourg aimeraient retirer deux noms de la liste, mais la Lettonie s'y est opposée. Un rare moment de tension au sein de l'Union européenne sur la question ukrainienne, car depuis la défaite du Hongrois Viktor Orban, le consensus était revenu. On retrouve notre correspondant Pierre Benazet en direct de Bruxelles. Bonjour.
4: Bonjour.
3: Cette fois, la France et le Luxembourg jouent les troubles faites.
4: D'un côté, vous avez la réelle politique avec, effectivement, d'abord la France qui demande pour des raisons de sécurité nationale la levée des sanctions en faveur de l'oligarque Alisher Usmanov, avec ensuite le Luxembourg en faveur d'un deuxième oligarque, Mikhail Friedman. De l'autre côté, vous avez la question de principe avec la Lettonie. Elle rejette l'accord de levée des sanctions trouvé par les 27 ambassadeurs à Bruxelles. Elle ne veut pas d'un précédent dommageable pour la crédibilité du soutien à l'Ukraine, et la chef de la diplomatie européenne, Kaya Kallas, est sur la même longueur d'onde.
5: Sanctions are a core pillar of our response to Russia's war. Our core policy regarding pressuring Russia into really stopping this war. And they are depriving Russia of finances to fund this war. And that's why we are...
4: Les sanctions sont un pilier essentiel de la réponse à la guerre en Russie. La stratégie principale est de faire pression pour qu'elle mette fin au conflit. Rien n'a changé, c'est très clair. Nous avons besoin de cette stabilité, affirme Kaya Kallas, que les sanctions restent en vigueur plus longtemps. Résultat, les 27 ont relancé une consultation des capitales à échéance de ce mardi après-midi. Le sort des deux oligarques est en suspens. Mais en revanche, l'extension à 36 mois au lieu de 6 de la durée de validité des sanctions semble acquise. Elle permettrait d'éviter que de telles tractations se reproduisent trop souvent.
3: Pierre Benazet en direct de Bruxelles, merci à vous. Et dans 2 heures, le délai arrivera à échéance pour la réponse des 27. Aux yeux de Kiev, le retrait des deux oligarques de cette liste enverrait un mauvais signal à Moscou. Déclaration du ministre ukrainien des Affaires étrangères. Pendant ce temps, les combats continuent entre la Russie et l'Ukraine. Les autorités ukrainiennes annoncent 4 morts à Dnipro après des bombardements russes sur des sites industriels. De son côté, Volodymyr Zelensky doit s'exprimer demain à l'Assemblée générale des Nations Unies. Une prise de parole du président ukrainien avant sa rencontre avec Donald Trump cet après-midi. Une entrevue qui intervient 15 jours après la visite à Kiev des émissaires américains Steve Witkoff et Jared Kushner. Les discussions devraient notamment porter sur de possibles mesures de désescalade avec la Russie. À Kiev, les explications de notre correspondant Lucas Lazo.
6: Difficile de cerner les motivations réelles du locataire de la Maison-Blanche. Après avoir exhorté Kiev à cesser ses frappes contre les raffineries russes, Donald Trump a qualifié hier cette guerre de ridicule et sans fin. Selon lui, les attaques ukrainiennes ont désorganisé la production russe de gazole et contribuent à l'explosion des prix à la pompe aux États-Unis. Une lecture partielle puisque l'intervention américaine en Iran pèse lourdement sur le marché mondial de l'énergie. Mais il n'en fallait pas davantage à Volodymyr Zelensky pour réaffirmer sa volonté de discuter de mesures de désescalade. désescalade, susceptible d'ouvrir la voie à de véritables négociations de paix avec la Russie. Au cœur de sa rencontre à New York avec Donald Trump devrait donc figurer un possible cessez-le-feu énergétique. L'Ukraine épargnerait les raffineries russes et Moscou le réseau électrique ukrainien à bout de souffle à l'approche de l'hiver. Kiev exige cependant des garanties américaines quant au respect d'un tel accord par la Russie, mais la nature de ces précautions reste pour l'heure très floue. Le président ukrainien devrait également réclamer davantage de missiles pour les systèmes Patriot et des avancées sur la production de ces intercepteurs en Ukraine. Lucas Lazo, Kiev, RFI.
3: Il était aussi question de la guerre en Ukraine lors de la rencontre hier à New York entre Donald Trump et Emmanuel Macron. Le président français a tenté de convaincre son homologue de mettre en place un moratoire entre Kiev et Moscou sur les frappes contre les infrastructures énergétiques. Emmanuel Macron a aussi poussé pour une résolution du Conseil de sécurité de l'ONU afin de garantir la liberté de navigation dans le détroit d'Ormuz. Le phénomène El Niño n'est pas encore à son pic, mais ses conséquences se font déjà ressentir. En Amérique centrale notamment, où il provoque une intense sécheresse. C'est le cas par exemple au Honduras. Une majeure partie du pays est placée en état d'alerte. Pour y remédier, le gouvernement annonce vouloir utiliser la technique de l'encensement des nuages. Objectif, provoquer les pluies, mais cette méthode est décriée et pas forcément efficace. Simon Rosé.
1: L'épisode en cours d'El Niño est annoncé comme l'un des plus intenses jamais observés et si son pic est attendu dans les prochains mois, il perturbe déjà fortement le régime des pluies en Amérique centrale. Au Honduras, ce sont ainsi plus des deux tiers des municipalités qui sont placées sous différents niveaux d'alerte en raison de la sécheresse. Pour y répondre, les autorités ont annoncé vouloir ensemencer les nuages. Des avions vont disperser de petites particules dans les nuages déjà formés, celles-ci devant ensuite favoriser la formation de gouttes d'eau et donc potentiellement de pluie. Ces vols auront lieu au-dessus des zones les plus touchées par la sécheresse, mais sans aucune garantie de résultat. Il n'est pas possible de faire pleuvoir à partir de rien. Il faut des conditions météo favorables. L'Inde avait par exemple essayé cette méthode il y a un an. La pluie devait alors servir à dissiper une importante pollution atmosphérique, mais cela avait été un échec. Aucune goutte n'était tombée. Les autorités du Honduras veulent cependant tenter l'expérience en complément d'autres mesures mises en place contre la sécheresse, comme l'installation de nouveaux puits ou de systèmes d'irrigation, pour lesquels le gouvernement entend investir environ 6 millions d'euros.
3: Simon Rosé, et pendant ce temps, l'Indonésie s'inquiète. Le phénomène El Niño et les incendies ravagent plusieurs régions de l'archipel. Ce mardi, le ministère indonésien de la Santé annonce que plus de 170 000 personnes ont été victimes de problèmes respiratoires depuis le mois d'août. C'est le genre d'affaires qui agite régulièrement le milieu de la musique. Miley Cyrus est accusée par Amanda Lear d'avoir plagié l'une de ses chansons dans son nouvel album sorti vendredi. Amanda Lear, qui a connu le succès dans les années 70 avec la vague disco, affirme que le titre Red Lights ressemble au titre The Sphinx, sorti en 1978. La Française ajoute que sa maison de disques Universal va demander des explications à l'américaine. Pour l'heure, Miley Cyrus n'a pas encore réagi. Les précisions d'Olivier Roger.
7: Voici Red Lights, c'est le nouveau titre de Miley Cyrus. Et voici The Sphinx, succès d'Amanda Lear, sorti en 1978. I am standing in the sun. Hormis le tempo très différent, la ressemblance est frappante, au point d'avoir fait bondir Amanda Lear, qui s'est fendue d'un message sur les réseaux sociaux à l'adresse de sa benjamine américaine. « Merci Miley d'avoir copié ma chanson, je suis flatté. » Dans une interview au quotidien Le Parisien, la Française de 87 ans est allée plus loin, expliquant que son producteur et sa maison de disques, Universal, ne comptaient pas en rester là. Il demande des explications à l'Américaine de 33 ans, souhaitant qu'Amanda Lear soit au minimum créditée sur le titre. Ce qui est embarrassant pour Miley Cyrus, c'est qu'elle n'en est pas à sa première affaire de plagiat. En 2023, elle avait été accusée d'avoir copié une chanson de Bruno Mars, lui-même grand plagiaire devant l'éternel, à en croire Pharrell Williams. Et en 2020, elle avait dû conclure un accord financier avec un reggae-man jamaïcain pour le titre « We Can't Stop », en français « On ne peut pas s'arrêter », titre dont l'ironie actuelle ne nous aura pas échappé.

0: c'est la fin de ce journal. Merci à vous de l'avoir suivi.
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8: Mon invité aujourd'hui est Ariane Plard, coordinatrice des actions de sensibilisation pour l'Association des paralysés de France, APF France Handicap, également référente des dispositifs handidroit et référente repères aidants. Et alors vous venez aujourd'hui précisément parce qu'il y a plusieurs dates qui sont prévues pour les personnes aidantes. Mais pour revenir un petit peu sur APF France Handicap, est-ce que vous pourriez présenter à l'association ses objectifs, ses missions au quotidien?
9: Alors oui, APF France Handicap, c'est une association qui existe depuis 1933, mais sous l'appellation de l'Association des paralysés de France. En 2018, le nom a changé. Comme nous l'avions déjà expliqué auparavant dans une émission, le nom a évolué parce que, en fait, l'association ne défend pas que les droits des personnes paralysées, mais de tout type de handicap. Donc, du coup, elle s'appelle Association des paralysés de France. Et l'idée, c'est donc une association de défense des droits des personnes en situation de handicap et de défense contre l'isolement aussi que peuvent vivre ces personnes. Voilà. Il y a plusieurs délégations en France, dans chaque département, et en Ariège, on est sur des actions, on va dire, donc de sensibilisation, comme vous avez pu parler, sur différents publics, notamment du scolaire, mais aussi du professionnel, et aussi sur tout ce qui est accessibilité, avec une représentation au niveau de la délégation territoriale. Un dispositif handidroit comme action, nous avons aussi sur effectivement la défense des droits où les personnes en situation de handicap et leur environnement proche comme la famille ou des amis peuvent nous contacter pour trouver des solutions ou des conseils sur différents droits qu'ils peuvent avoir, notamment l'accès aux droits par rapport à la maison départementale des personnes handicapées, ici en situation de handicap, donc la MDPSH en Ariège. Tout un relais sur la culture, le sport et la nature, puisque on a Franck Defarge, mon collègue, qui s'occupe de l'accompagnement des responsables de manifestations vers une organisation plus inclusive, notamment des festivals, par exemple, sur le département.
8: C'est-à-dire l'accessibilité, par exemple, mettre en place des trottoirs un peu plus ajustés, ou faire en sorte que... Enfin, c'est plus au niveau de l'accessibilité aussi que vous mettez en place des choses, ou pas forcément?
9: Alors,
8: justement pour le droit à la culture.
9: Pour le droit à la culture, ça va être par exemple des organisateurs de festivals qui vont venir nous contacter pour que on puisse aller voir avec eux et les accompagner pour l'aménagement du site.
8: Voilà.
9: Par exemple, pour les personnes en situation de handicap, mais ça peut être tout aussi bien sur de l'accessibilité motrice, mais sur d'autres types d'accessibilité au niveau de la déficience visuelle, mais ça peut être aussi pour tout ce qui est sur du facile à lire et à comprendre, mmh. pour pouvoir s'approprier aussi les consignes, les éléments qui sont écrits aussi dans le festival, quoi. Par exemple. Mmh. Et c'est mon collègue Franck Defarge qui s'occupe essentiellement de ce volet-là. Voilà. Nous avons aussi tout un point pour le loisir, puisque nous avons des jouelettes et un handbike adulte et pour adolescents que l'on peut prêter, mettre à disposition pour les personnes qui souhaiteraient en bénéficier. Et un relais revendication, puisqu'il y a des représentations qui se font dans les institutions départementales, qui peuvent être, comme je disais tout à l'heure, au niveau de la commission de la MDPSH ou au niveau de la CPAM, la Caisse primaire d'assurance maladie, mais aussi de la DDT, donc, et de la commission des usagers au niveau des centres hospitaliers. Voilà. On est dans leur revendication. Et nous avons aussi un groupe de parole sur sclérose en plaques le samedi matin. Et là, je viens plus particulièrement pour parler d'un nouveau projet, donc qui est.
8: On va peut-être juste en parler, faire une toute petite pause dans toutes ces. Parce que là, c'est énormément d'actions dont vous venez nous. Et d'informations que vous venez nous dévoiler. C'est très intéressant. Juste pour voir au niveau de toutes les actions que vous proposez, donc que ce soit la sensibilisation à l'handicap, l'accessibilité, le dispositif handidroit, la culture, le sport, les loisirs et les besoins, les revendications. Quels sont les champs où il y a le plus de besoins en réalité, où par exemple il y a le moins de moyens et là où vous avez besoin justement d'aller au plus près et d'être le plus présent?
9: Alors c'est difficile d'exclure en fait des volets pour moi, pour dire que au niveau où il y a le moins de moyens, mais en tous les cas pour la défense des droits, c'est quelque chose qui est très important et où on aurait besoin d'avoir une visibilité beaucoup plus importante pour pouvoir être au plus proche des personnes, pour pouvoir répondre à leurs spécificités. Mm-hmm. Voilà, par exemple. Ouais.
8: Et vous trouvez que ces dernières années, il y a une évolution quand même justement sur la prise en compte des personnes en situation de handicap dans la société et dans la vie publique?
9: J'ai l'impression qu'on en parle un peu plus. Après, oui, mais il y a encore beaucoup de choses à faire. Mmh. Voilà, pour résumer.
8: Donc, je rappelle que donc, vous avez des horaires d'ouverture du lundi au vendredi, de 9h à midi et de 13h30 à 17h. Où est-ce qu'ils sont situés, vos bureaux?
9: Alors, nos bureaux, ils sont situés donc à Foix, mais plus précisément au hameau de la Barre, au 10 rue Aimé Césaire, dans les mêmes locaux d'ailleurs que l'association Bleu Printemps.
8: D'accord. Donc, si les personnes ont envie de se rapprocher de votre structure, justement pour différents types de besoins, ils peuvent venir directement à cet endroit aussi.
9: Directement à cet endroit, c'est mieux sur rendez-vous parce que des fois, il y a des heures de fermeture du bureau, puisqu'on est sur deux associations dans les mêmes locaux. Mais normalement, en dehors du mercredi après-midi et vendredi après-midi, les locaux sont essentiellement ouverts. Mmh. Mais un simple coup de fil au 05 61 03 86 70 suffit à permettre d'ouvrir la porte.
8: Magnifique. Et alors, comme vous l'avez dit tout à l'heure, vous venez pour nous parler, nous évoquer des temps qui vont être prévus pour les personnes auxquelles on pense pas forcément, puisqu'on évidemment que souvent le focus est centré sur les personnes en situation de handicap et c'est tout à fait normal puisqu'il y a un vrai besoin et on doit continuer dans ce sens-là d'être dans l'inclusion de ces personnes-là dans la société. Mais les personnes souvent auxquelles on pense moins, c'est les aidants. Et les aidants, ils sont très très présents. Et eux aussi, ils ont besoin d'aide, si on peut dire ça comme ça. Il y a un dispositif qui existe, qui est le dispositif Théâtre Forum. Et si on prenait soin de vous?
9: Oui, tout à fait. Alors ça, il existe. Il va être effectif à partir du 26 septembre pour la première fois sur le territoire ariégeois. Le Théâtre Forum de la scène au soutien, c'est son titre. C'est un projet qui a été initié donc par l'association APF France Handicap, mais grâce à un travail fait en amont par le conseil départemental et la Caisse nationale de solidarité pour l'autonomie, donc qui ont fait un diagnostic de territoire pour pouvoir voir un petit peu comment ça se passait pour les aidants des personnes en situation de handicap, avec une difficulté et surtout pour être au plus proche d'eux. Donc, nous avons répondu à leur appel à manifestation d'intérêt.
8: Ça représente combien de personnes sur le territoire? Est-ce que vous avez quelques chiffres par hasard?
9: En tête, non. Mmh. Je ne voudrais pas dire de bêtises. Donc, je ne vais pas me permettre de signifier quelque chose là-dessus. D'accord. Mais en tous les cas, c'est important. Et effectivement, il y a une invisibilité par rapport à ces personnes-là qui peuvent aussi ne pas se reconnaître des fois en tant que aidant, puisque ça fait partie de leur quotidien et c'est pas forcément formulé comme tel, quoi. Mmh. Mais à partir du moment où on est dans l'aide d'une personne en situation de handicap ou avec une maladie ou dans le vieillissement, tout simplement, on est aussi aidant. Voilà. Et pas seulement aidants familiaux. On peut aider un proche en tant que voisin ou en tant qu'ami. Mmh. Et les aidants, c'est vraiment toutes ces personnes.
8: Ce dispositif, il s'adresse vraiment aux aidants que proches, que ce soit la famille ou même les aidants un petit peu plus éloignés, les voisins, les amis.
9: Exactement.
8: Et alors, on a une émission hein, qui s'intitule « Aidant aider à la radio » qui passe une fois par mois sur nos ondes, où justement, qui sont plutôt spécialisées, mais ça va s'ouvrir à d'autres types d'aides. Mais pour les aidants des personnes en situation d'Alzheimer, et alors avec M. Jean-Michel Petiot, qui en parle très très bien, et qui en fait parle que souvent les aidants... sont des aidants qui aident toute leur vie et parfois qui partent avant même les personnes en situation de, voilà, de, d'Alzheimer. Ça arrive et en fait, parce que ces gens-là, au détriment de leur propre santé, finalement, aident s'oublient eux-mêmes, justement. Donc, j'imagine que ce type de dispositif est là pour alerter également et permettre à ces gens-là de reprendre aussi un petit peu de temps pour eux et pour qu'on leur vienne en aide et en soutien.
9: C'est effectivement le cas. Et d'ailleurs, avec Jean-Michel, on s'est contacté plus officiellement, justement, par rapport à un temps où on va pouvoir faire une émission prochainement ensemble pour relayer l'information sur ce qui se passe, notamment pour les aidants de personnes en situation de handicap, mais pas que.
8: Mmh. Et là, j'imagine que ce sera l'occasion d'aller encore plus en profondeur, puisque là, ce sera vraiment le sujet de l'émission.
9: Tout à fait.
8: Voilà. Aidant aider, si jamais les auditeurs ont envie d'aller découvrir toutes les émissions qui sont disponibles sur le site internet de la radio oxygenefm.com. Et donc pour revenir sur ces temps spécifiques, il y a des temps qui sont prévus à différents endroits de l'Ariège. Comment ça va se dérouler et qu'est-ce qu'on va y retrouver? Voilà, comment ça...
9: Alors ces moments-là, donc c'est avec le dispositif du Théâtre Forum. Donc je ne sais pas si tout le monde connaît ce qu'est le Théâtre Forum, mais contrairement à un spectacle classique, en fait la scène elle est investie par des comédiens. Ici dans notre troupe de comédiens, c'est la troupe de comédiens de l'association APF France Handicap, mais de la Haute-Garonne qui vient s'investir sur notre territoire. Ils sont en situation de handicap et ils vont incarner des situations réelles vécues par les aidants, une situation complexe. Et les participants ensuite vont être invités à intervenir pour se saisir des éléments qui peuvent poser problème et rejouer les scènes en testant des nouvelles solutions. Voilà. Ensuite, il va y avoir un débriefing qui va être animé par une équipe pluridisciplinaire, on va dire, puisque ce sera le psychologue, la psychologue qui sera présente, une psychologue qui est expérimentée avec les aidants, plus particulièrement familiaux, mais donc qui ouvre un horizon en tous les cas pour tout type d'aidants, et un référent, notre référent du droit, moi, en l'occurrence, et les comédiens, et on va transformer les échanges en ressources concrètes au niveau des droits, au niveau des aides ou au niveau des contacts que pourraient trouver les aidants présents. Voilà.
8: Donc ce sont des situations auxquelles les aidants font face régulièrement, qui leur permet aussi, déjà sur un temps qui est plutôt, on va dire, divertissant, on est sur un spectacle, et en même temps d'aborder des questions qui sont peut-être moins faciles à aborder autrement et de donner un petit peu de légèreté tout en j'imagine, abordant ces sujets-là.
9: Oui, ça va être des situations qu'on va nous d'abord lancer pour pouvoir permettre aux personnes présentes de s'approprier le fonctionnement. Et ensuite, on va proposer aux gens d'amener des situations que eux-mêmes peuvent vivre de façon anonyme
8: et de pouvoir s'en saisir et en parler en groupe.
9: Tout à fait, exactement.
8: Waouh. Donc, il y a plusieurs dates qui sont prévues pour ces échanges.
9: Oui, Alors la première, comme je le disais tout à l'heure, c'est le 26 septembre. Ça se passera à la salle Massat à Saint-Jean-du-Falga, donc avenue de la République. De 14h à 16h, c'est effectif, mais l'accueil se fait à partir de 13h30. Donc c'est un samedi. Ça peut permettre aux personnes qui travaillent la semaine de pouvoir se déplacer sur un temps hors travail, on va dire. Et de temps en temps, ça sera le vendredi aussi, quoi. Voilà, on jongle entre des samedis et des vendredis pour permettre au
8: plus grand nombre de pouvoir participer au spectacle.
9: Exactement. Voilà, la prochaine après le 26 septembre, ça sera le 16 octobre, à Foix, à la salle de la mairie, en bas. Voilà.
8: Toujours sur la temporalité similaire, oui. Avec un accueil à partir de 13h.
9: Accueil à partir de 13h30 tout le temps. Et le effectif, on va dire, de 14h à 16h. Mmh. Voilà. Je continue sur les dates.
8: Allez, c'est parti.
9: Alors, du coup, après, ça sera à Saint-Giron, à l'ancienne gare, le 20 novembre. Et ensuite, ça sera à Lavelanet, au complexe sportif, le 5 décembre. Et à Tarascon-sur-Ariège, ça se passera le 19 décembre. À l'espace, au grand espace à côté, mais j'ai plus exactement l'adresse en tête.
8: D'accord, très bien. C'est pas l'espace Sabar ?
9: Si, c'est ça. Exactement.
8: Voilà, l'espace Sabar, dit avenue de Les Roules. Voilà, à Saint-Giron, à Tarascon-sur-Ariège. Donc voilà, vous avez différentes dates tout au long de cette fin d'année qui vont, voilà, si, pour ceux qui vous intéressent ou pour des personnes auxquelles vous pensez qui pourraient être intéressées, justement pour échanger, s'exprimer, s'informer sur les possibilités, les situations et trouver des solutions en groupe. Pour s'inscrire, ce sont des ateliers qui sont gratuits.
9: Tout à fait. Ce sont des ateliers gratuits puisque complètement financés par le conseil départemental. Donc, tous les participants sont invités à venir pour s'inscrire. Il y a certaines affiches qu'on peut aussi trouver en mairie, dans les mairies que j'ai pu citer, et avec un code barre. Mais sinon, vous pouvez tout simplement téléphoner sur mon téléphone professionnel, le 06 72 41 20. 23. Ou sinon, par mail, à mon adresse mail, ariane.plar. Alors, Ariane, ça s'écrit A-R-I-A-N-E, .plar, P comme Patrick, L-A-R-D comme Daniel, @apf.asso.fr. Mais toutes les informations sont aussi sur le site de l'association en faisant APF France Handicap de l'Ariège. Vous allez retrouver directement les informations ou sur la page Facebook de l'association qui est apffrancehandicap.09. Voilà.
8: Magnifique. Ben alors là, je pense qu'on a vraiment toutes les informations. Oui. Et pour pouvoir y participer, il faut être aidant. Est-ce que, voilà, c'est vraiment, ça s'adresse exclusivement aux aidants, hein.
9: Oui, particulièrement, voilà.
8: particulièrement aux aidants.
9: Pour pouvoir analyser la situation. Et à savoir, c'est que là, j'ai donné les dates de la fin de l'année, mais on recommence sur les mêmes secteurs sur 2027.
8: D'accord,
9: aussi.
8: Ce sera l'occasion peut-être d'en reparler à ce moment-là. Vous pourriez nous faire un retour aussi de justement comment se sont déroulées les séances. Ce sont des groupes attendus de combien de personnes à peu près ?
9: 15 à 20 personnes, ça reste en petit comité pour que ça puisse permettre vraiment de déposer la parole. Et puisque c'est que sur 2 heures, donc on a préféré ce format-là.
8: Et puis j'imagine qu'à la fin, ça permet aussi peut-être de pérenniser un groupe et de se retrouver et que les personnes, peut-être à terme, finissent par se connaître aussi.
9: Oui, ça peut, effectivement. Mais l'idée est aussi de toucher tout le monde sur tout le territoire ariégeois et c'est pour ça aussi qu'on a décidé une sorte d'itinérance, voilà, pour être au plus proche des personnes.
8: Merci infiniment Ariane Plard d'être venue nous présenter, nous parler de ces actions et évidemment de ces temps qui vont permettre aux aidants d'être eux aussi soutenus.
9: Et bien, merci à vous en tous les cas de nous avoir proposé ce moment.
8: Et on vous souhaite une très belle continuation, à très bientôt sur les ondes.
9: Au revoir.
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3: Bonjour à toutes et à tous, vous êtes à l'écoute des Bulles Bleues sur Oxygène FM, l'émission qui aborde la thématique de l'autisme par les personnes concernées. Alors on retrouve autour de ce plateau des adhérents de l'association du J'aime des Bulles Bleues. Il y a aujourd'hui Romain, Claire et Aya. Bonjour à tous les trois.
4: Bonjour.
5: Bonjour.
3: Et on retrouve évidemment Julie qui est l'animatrice de l'association.
6: Bonjour.
3: Vous découvrirez également d'autres prises de parole sur la thématique du jour qui seront lues ou rediffusées par audio. Chaque émission, il y a une thématique différente. Ce sont les adhérents et adhérentes du J'aime des Bulles Bleues qui choisissent les thématiques en fonction de la réalité de ce qu'ils ou elles vivent au quotidien. Et aujourd'hui, le sujet porte sur l'autisme au travail. Bon, on va prendre la parole un petit peu chacun quand vous le sentez. Vous prenez la parole à tour de rôle. Est-ce que l'un d'entre vous peut-il commencer par se présenter rapidement et dire quelques mots sur son parcours professionnel ?
4: Moi, je m'appelle Romain, j'ai 36 ans et j'ai un parcours professionnel plutôt erratique, en fait, dans le sens où j'ai fait plein de métiers dans ma vie, ponctués de différents burn-out et qui, à chaque fois, en fait, m'a réorienté dans d'autres aspects de vie et du travail. J'ai été étudiant infirmier, puis après un burn-out, donc j'ai travaillé en tant qu'aide-soignant, puis encore un burn-out, j'ai fait coach en séduction, gestion de support informatique, encore un burn-out, hypnothérapeute, donc j'ai été formé en hypnose thérapeutique, et j'ai été moi-même formateur en hypnose thérapeutique, puis ludique, j'ai fait un burn-out après. J'ai poursuivi mes études en informatique en faisant un master en alternance, où je suis devenu chef de projet en alternance, où je gérais une équipe de 8 à 16 ingénieurs, et qui s'est fini par un burn-out.
3: Beaucoup de burn-out. Est-ce que quelqu'un d'autre a envie de prendre la parole ?
5: Oui, donc Aya, donc moi j'ai un diplôme d'ingénieur. Je me suis spécialisée la dernière année en informatique aussi. Alors j'ai toujours travaillé, pour des grands groupes comme Thales ou Engie, et ensuite pour des start-up françaises. Et aujourd'hui je travaille comme agent dans le public. Donc j'ai un peu fait tous les groupes possibles, on va dire.
6: Claire, moi j'ai 44 ans. Et j'ai un parcours très chaotique et diversifié aussi. J'ai un diplôme d'ingénieur et un master 2, mais j'ai jamais vraiment travaillé en rapport avec mes études car c'est difficile de gérer le niveau de responsabilité et de trouver des conditions adaptées. Moi aussi, j'ai travaillé dans la logistique, la gestion des déchets, j'ai travaillé dans le domaine artistique, dans l'éveil musical, enfin j'ai fait plein de choses différentes. Et actuellement, je suis au chômage depuis un an et demi suite à un burn-out.
3: Et alors, comme on vous avait encore pas rencontré dans ce podcast tous les trois, juste pour connaître un petit peu votre parcours face à l'autisme, vous avez été diagnostiqué. Comment ça se passe de votre côté ?
5: Moi, je peux commencer. Alors, les deux autres personnes ont parlé de burn-out, j'en ai pas parlé, mais j'en ai fait quand même. En fait, ça s'est passé durant justement mon deuxième burn-out, que je mentionne pas, moi. J'avais du temps libre, donc j'ai accompagné mon plus jeune frère, parce qu'il avait clairement quelque chose que je n'arrivais pas à comprendre, et à force d'investiguer, on a trouvé que c'était de l'autisme. Et le jour où je l'ai amené chez le psychiatre, parce que si je ne l'accompagne pas chez le médecin, il n'y va jamais. Le psychiatre, à la fin de l'entrevue, m'a demandé de rester, il m'a dit « je vous le soupçonne aussi ». Et je lui ai dit « mais comment ?» Elle m'a dit « vous avez la même tonalité de voix qui ne change jamais », ce que j'ai corrigé par la suite. Je ne m'en rendais pas compte à ce moment-là, elle m'a fait passer un examen, et puis c'est avéré que j'étais aussi sur le spectre, mais pas autant que mon petit frère, chez lui c'était vraiment très visible. Et à partir de ce moment-là, les choses se sont améliorées pour moi dans le monde du travail, parce que j'en avais fait deux, et je ne voulais pas reproduire cet échec, et... Et j'ai été suivie par une armée de professionnels, une coach qui est spécialisée dans l'autisme, psychologue, psychomotricienne, psychiatre, voilà. Aujourd'hui, j'arrive à rester fonctionnelle grâce à toutes ces personnes, en fait, parce que sinon, je pense que j'aurais refait des burn-out l'un après l'autre en me demandant « mais qu'est-ce qui cloche ?»
4: Moi, me concernant, j'ai eu un diagnostic à la suite de mon cinquième burn-out, en se demandant qu'est-ce qui faisait que je faisais des burn-out à répétition. Et à ce moment-là, en fait, je me suis mis à avoir des comportements que je ne reconnaissais pas, ce qu'on appelle des stéréotypies, comme se balancer, comme se frotter les genoux, des choses où... En fait, je me suis dit que j'étais bon pour l'asile à ce moment-là, parce que ce n'était pas des comportements que je connaissais, dont je me souvenais de moi-même. Par la suite, j'ai consulté un médecin qui m'a orienté cette idée que ça pourrait être un trouble du spectre de l'autisme. J'ai poursuivi le diagnostic de cette manière-là, qui s'est confirmé. Et du coup, aujourd'hui, effectivement, ça me permet d'avoir plus de compréhension sur mon historique vis-à-vis des burn-out. Et aujourd'hui, c'est toute la question du futur parcours, justement, de comment créer un parcours où je me sens bien en santé et aussi en capacité de réaliser un travail.
6: Moi, donc, j'ai eu un diagnostic officiel aussi il y a un peu plus d'un an d'autisme et TDAH. Ça a expliqué, ça m'a expliqué toutes les difficultés que j'avais pu avoir auparavant. Et donc maintenant, c'est essayer de trouver un nouveau parcours qui tiendrait compte de ces difficultés-là.
7: Je peux peut-être apporter un témoignage en fait de Arnaud qui n'est pas présent aujourd'hui mais qui me fait sens là, que je pourrais dire. Alors lui effectivement c'est face à des burn-out aussi à répétition qui s'est posé la question sur l'autisme. Et un jour il y a un professionnel qui lui a donné la BD qui s'appelle Invisible. Et là, il s'est complètement reconnu dans l'autisme et c'est là que ça a commencé pour lui ses démarches de diagnostic. Mmh. Et effectivement, burn-out, dépression.
3: Le diagnostic, on en a parlé dans une précédente émission. Est-ce que c'est libérateur ?
4: Alors moi, me concernant, j'ai vécu une ambivalence vis-à-vis de ça. C'est que ça a été à la fois libérateur parce que toutes sortes de difficultés comme... donner des nouvelles à sa famille alors qu'on l'aime. Enfin, il n'y a pas de difficulté avec ça, mais il y a quelque chose de soulageant de me dire, en fait, c'est pas vraiment ma faute, c'est pas que je fais pas d'efforts. Et ça a été quelque chose de vraiment soulageant. Moi, me concernant, ça a amené aussi un aspect dépression parce que toute ma vie, j'ai essayé de lutter contre le fait qu'on me disait que j'étais bizarre, différent. Et du coup, j'ai vraiment mis une énergie colossale dans toute ma vie pour pas être le gars de côté, en fait. Et j'avais en face de moi un professionnel qui m'a dit « Vous le serez à votre manière tout le temps. » Et du coup, ça a été aussi très très dur à apprendre pour moi. Parce que, j'ai pas envie d'être de côté, ça m'intéresse pas.
3: Ça fait comme une fatalité, alors que c'est ça, peut être autrement.
4: Vous fonctionnez autrement et vous ne pourrez pas fonctionner différemment de comment vous fonctionnez. Et ça peut amener effectivement de l'exclusion. Et ça, c'est horrible à entendre, même s'il y a une réalité.
5: Pour ma part, j'ai mis beaucoup de temps à accepter le fait d'être sur le spectre. Et j'arrêtais pas de remettre en question le diagnostic. Ça m'a pris un peu de temps de l'accepter complètement. Mais une fois que je l'ai accepté, je pense que ça m'a beaucoup aidée. Moi, j'ai fait un peu comme tout le monde, je suis allée sur Internet, j'ai lu des livres en disant « Est-ce que je me reconnais dans ce trait-là et dans celui-là »« Non, celui-là, non. Bon, je suis pas autiste alors. Hein. » J'ai fini par me dire « C'est juste un nom sur quelques caractéristiques et peut-être qu'un tel a des problèmes X. » C'est un autre nom qu'on ne connaît pas encore, on n'a pas mis de nom. Mais si cette personne le savait, ça l'aiderait dans sa vie. Et donc je me suis dit, moi je suis comme je suis. C'est un guide de lecture qui m'aide à avoir quelques informations sur moi, à m'aider à m'améliorer, à avoir aussi des professionnels qui comprennent. Parce que c'est ça le plus important en fait, savoir trouver de la bonne aide. Parce qu'il y a des gens de bonne volonté, mais c'est destructeur l'aide qu'ils amènent. J'ai rencontré des psychologues qui n'y connaissaient rien, c'est pire que tout. Donc c'est dans ce sens-là que c'est aidant en fait. Mais je me dis, en face de moi, tout le monde a quelque chose qu'ils ne comprennent pas ou qu'ils comprennent, qu'on soit neurotypique ou neuroatypique. Mm-hmm. Mais moi, j'ai eu la chance d'avoir cette clé de l'autisme.
3: Vous pouvez réagir, mais pas forcément à chaque question. Enfin, c'est comme vous le sentez. Alors, on va commencer avec la thématique du jour, donc, qui est donc travail et autisme. Comment ça se manifeste dans votre vie professionnelle? Depuis combien de temps vous travaillez dans ce domaine et comment vous avez choisi votre orientation?
4: Bon, puisque moi, je ne travaille plus depuis 3 ans suite au diagnostic. Et du coup, je peux juste parler de mon précédent travail. Aujourd'hui, je m'investis dans la vie associative de multiples manières, qui me permet de prendre plus mon rythme. Maintenant, sur mon précédent travail, j'y ai travaillé 3 ans et j'ai choisi cette orientation parce que j'aimais beaucoup être sur les ordinateurs. Il y avait quelque chose de simple et je suis quelqu'un de particulièrement organisé. Et le fait de faire de la gestion de projet est devenu assez évidente. Et de pouvoir en fait gérer de l'humain, puisqu'il y avait quand même beaucoup d'aspects humains dans mes précédents métiers. Le fait de travailler au contact de personnes faisait que j'avais envie d'aller dans cette direction-là. Et j'ai pu réussir à finir mon master de cette manière.
5: Moi, j'ai travaillé longtemps, j'ai commencé à 19 ans. Ça fait 17 ans à peu près, j'ai fait une petite pause. Ça rajeunit pas. Moi, j'ai toujours été, comme j'étais développeuse au début, j'ai toujours été en back-end. Back-end, ça veut dire toujours travailler dans la programmation des serveurs, que les personnes ne me voyaient pas. En fait, j'étais toujours un peu cachée à l'arrière. C'est que très récemment que je commence à travailler en parlant avec le public et je m'oriente progressivement un peu vers la gestion de projet. Un petit peu aussi parce qu'en Ariège, il n'y a pas tant de ça, d'emploi dans l'informatique. C'est plutôt vers Toulouse et moi, je souhaitais rester en Ariège. C'est un peu des deux. C'est très récent que je commence à aller vers les autres et un peu à m'ouvrir. J'ai souvent été un peu cachée à l'arrière dans les équipes. Mais c'est très riche. C'est comme faire un exercice en fait de sport. Plus j'en fais, et plus j'arrive à mieux interagir avec les gens.
3: Est-ce qu'il y a des aspects du quotidien professionnel qui sont plus difficiles à gérer à cause de l'autisme ou liés à l'autisme et comment cela se manifeste pour chacun?
6: Ce qui est difficile pour moi, c'est que sur le principe, je peux faire beaucoup de choses, je peux m'adapter et j'ai à cœur de tout faire très bien ou parfaitement. Donc c'est très important pour moi de rien laisser au hasard. Et donc, je peux faire beaucoup de choses, mais il y en a certaines qui vont être très coûteuses en énergie pour moi. Par exemple, téléphoner, participer à des réunions, travailler en équipe, s'adapter à des changements, les environnements, le bruit, la lumière, le temps de trajet. Et sachant que ça se cumule aussi, le travail avec les difficultés en dehors, la vie quotidienne, les obligations familiales, les activités, etc. Et donc, j'ai l'air d'y arriver. Mais ça a un coût en énergie. Et donc, j'ai pris conscience que souvent, je ne peux pas tenir sur le long terme s'il n'y a pas d'aménagement. Mais sachant que je n'avais pas cette conscience-là avant. Et donc, un besoin d'avoir un temps de récupération, d'avoir des routines, d'avoir des consignes peut-être écrites, d'avoir une clé de compréhension de plein de choses qui sont implicites dans l'organisation, dans la hiérarchie. Et voilà, donc tout ce que j'ai fait jusque-là, je n'avais pas cette conscience-là et j'étais juste à essayer d'être à fond, à bien faire. Maintenant que j'ai mon diagnostic, c'est d'une part un soulagement de comprendre pourquoi c'était aussi difficile pour moi. Et en même temps, avoir vers quoi aller pour que tout ça soit pris en compte.
3: Et ça se manifeste du coup par des burn-out à répétition?
6: Pour ma part, oui, parce que je m'investis à fond. Je décide pas de m'arrêter. Oui. En général, c'est mon corps qui... Je tombe malade, je peux plus sortir. C'est physiquement que j'arrive plus à continuer parce que je ne m'autoriserai pas à arrêter un travail quand on compte sur moi, quand j'ai des missions, des choses à faire. Mais c'est physiquement que le corps dit stop, c'est trop.
4: Me concernant, en fait, les aspects du quotidien professionnel les plus difficiles, c'est effectivement déjà de réussir à se comprendre au même niveau. C'est-à-dire que moi, il y a eu beaucoup de gens qui m'ont dit des choses qui n'étaient pas faites, par exemple. Et après, on me dit, non, je ne l'ai jamais dit. Alors que... Je ne sais pas comment dire, mais en fait, j'ai la chance d'avoir une très bonne mémoire. Et moi, en fait, si on m'a dit ça, et d'une certaine manière, je me souviens très bien de la manière précise dont on m'a dit, et ça a un sens pour moi, la manière dont c'est dit. Et ça se classe sous une forme de, m'a-t-on dit, de rigidité, mais en fait, le choix des mots est important pour moi, et en fait, la manière dont c'est dit a un sens particulier, et je pense que tout le monde n'a pas cette vision-là quand il parle avec une personne qui ont un TSA, parce qu'en fait, la manière de dire ou le choix du mot, ben, il n'est pas anodin. Et en fait, moi, j'ai eu beaucoup de quiproquos vis-à-vis de ça. Du coup, qu'il a fallu gérer avec mes différents collègues. Et puis, moi, en fait, les difficultés, en réalité, c'était... Ça s'appuyait moins sur la partie professionnelle, parce que j'ai la chance de savoir très bien masquer mes difficultés au travail. Mais en fait, c'était plus sur l'aspect personnel où il y avait une répercussion immense, dans le sens où quand je rentrais chez moi, j'étais plus en capacité de sortir. Je ne pouvais plus faire les courses. J'allais plus voir ma famille, parce qu'en fait, je donnais tout pour mon travail et je me rendais même pas compte à ce moment-là. Et c'est effectivement... Tout l'aspect sensoriel, ça, je l'ai pris en compte après le diagnostic. Je me rends compte qu'en fait, je me suis imposé quelque chose que je me disais que tout le monde subissait. Et en fait, après coup, peut-être pas.
5: Mmh. J'ai l'impression de m'entendre. C'est drôle. C'est très récurrent qu'on me dise qu'on ne voit pas du tout mon autisme, mais c'est le soir en fait. Je rentre, je suis couchée à 20h, à 19h, même avant mon enfant, parce que je tiens plus. C'est une énergie qu'on déploie de fou pour juste rester concentrée pendant les réunions. Il y a des moments, beaucoup de moments de frustration quand on ne comprend pas en amont d'une réunion, des gens qui disent des choses qui n'ont rien à voir avec la réunion. On est là, on se concentre. C'est des choses qui sont importantes dans le monde du travail, mais parfois, il n'y a pas de logique. Et c'est de l'énergie qu'on perd à rester concentré. En tout cas, pour ma part, mais je pense que c'est pareil aussi à côté de moi, le fait d'analyser ce que les gens disent, pourquoi ils l'ont dit, comment, le contexte qu'ils disaient, la tonalité de la voix, parce que les gens disent des choses qu'on ne comprend pas implicitement, alors que nous, c'est censé être compris, mais on ne comprend pas. Donc tout ce temps pendant la réunion d'analyser pourquoi il dit ça, pourquoi elle a dit ça, pourquoi elle a fait ça, qu'est-ce que ce sourire voulait dire quoi, c'est énormément de temps de traitement dans le cerveau qu'on passe en fait. Donc plus il y a de réunions, plus il y a de moments pause café avec plus de gens et plus nous on est fatigués. Quand il y a une journée où je suis un peu toute seule, moi, ça se passe mieux parce que je suis moins fatiguée, j'ai géré mon propre temps toute seule. Donc c'est ça, c'est plus il y a d'interactions qui se multiplient et plus ma fatigue elle est grande. Et au bout d'un moment, quand je commence à connaître les collègues, parce que maintenant j'ai pris le temps de leur poser des questions, je vais leur voir, je leur dis, t'as utilisé tel mot, c'est un mot très fort. Pourquoi ? Qu'est-ce que ça voulait dire ? Je n'imagine plus, je pose la question. Mmh. Et donc du coup, à force de connaître les gens maintenant, quand je suis restée assez longtemps dans un même travail, c'est plus simple pour moi parce que je n'ai plus besoin de me poser autant de questions. Je commence à comprendre les gens.
3: Là, j'ai l'impression que ce qui est ressorti de vos trois prises de parole, en tout cas, il y a beaucoup la suranalyse, le repli sur soi.
7: Et puis on a des adhérents comme Aya qui viennent faire une petite pause sensorielle entre midi et deux au GEM. C'est vrai que du coup les adhérents échangent beaucoup sur leurs problématiques, que ce soit le quotidien, le travail. Et justement, ce qui est intéressant aussi, ce qui peut se passer au GEM, c'est essayer de décortiquer un petit peu des situations que les adhérents n'arrivent pas forcément à comprendre. Et c'est vrai que du coup on essaye de se conseiller, d'orienter vers des petites pistes pour justement améliorer ce quotidien au travail qui n'est pas toujours évident pour eux. Et comme d'aller boire le café, manger avec des collègues, ça leur coûte une énergie folle, effectivement. Et du coup, après, c'est compliqué. Il y a une adhérente qui dit « Les réunions sont une grande source de fatigue pour moi. J'ai également des difficultés avec les interactions plus informelles de type réception, cocktail, surtout si je ne connais pas les personnes présentes. Après de tels événements, j'ai besoin de beaucoup de temps pour récupérer. Tant que c'est exceptionnel, cela reste gérable. En revanche, s'il se multiplie, la fatigue s'accumule. Je n'arrive plus à gérer mon quotidien. L'autre point qui est le plus difficile avec les années, c'est de devoir suivre le rythme imposé par le monde du travail. J'ai de plus en plus de mal à tenir le coup et à travailler 38 ou 39 heures par semaine, sans compter les éventuelles heures supplémentaires. Récupérer après la journée de travail me prend quasi la totalité de la soirée et je n'ai donc quasiment plus d'énergie pour avoir des activités de loisirs. Alors cette personne aussi, on en a discuté il n'y a pas longtemps, par exemple aussi, elle a un souci, c'est que des fois elle trouve pas de place pour se garer de suite. Et du coup, rien que ça, chercher une place, tourner en rond dans la ville. Je vais arriver en retard au travail, on est déjà bien bien fatigué quand on prend son poste.
8: Il y a des limites qui sont déjà atteintes.
7: Exactement. Il y a une autre adhérente qui dit « Je suis hyper consciencieuse, méticuleuse, avec des rigidités de fonctionnement telles que les documents relus à la virgule près, avec des couleurs de repérage, ça prend beaucoup beaucoup de temps. » Elle se pose la question « Est-ce que c'est bien utile ?» Je ne peux pas m'en empêcher, sinon je pense que j'ai fait mal mon travail. J'angoisse sur certaines tâches anxiogènes. Pour moi, alors, les repousse et me remplit de plein d'autres missions pour éviter de les faire. J'ai fait deux burn-out. Je procrastine aussi beaucoup et ça me met encore plus la pression. Je suis cash dans mes propos, même si je suis dans la bienveillance, car j'essaye de faire attention. Comme elle dit, ça passe ou ça casse. On m'adore ou on me déteste. J'ai subi beaucoup de moqueries, car quand je suis exposée à des situations non maîtrisées, non planifié, je veux perdre mes moyens, avoir des suées, bafouiller. Alors certaines personnes se sont moquées de moi, m'ont rejeté, me dévalorisé dans mon travail sans me mettre en avant. Alors que mon travail est toujours validé et que je suis toujours félicitée par sa hiérarchie. J'ai besoin d'un poste adapté car je supporte pas les lumières vives, le bruit, les odeurs persistantes, le mouvement, les gens qui parlent autour de moi, les bruits parasites. J'ai peur de la nouveauté, du changement d'habitude, je manque de confiance en moi et j'ai peur de ne pas y arriver. Je n'aime pas prendre les pauses avec les collègues, sauf s'il y en a une avec qui ça va. Du coup, je ne participe pas aux discussions superficielles. Pour moi et les gens pensent que je suis différente, associable, spéciale. Je travaille beaucoup à oublier d'aller faire pipi ou de partir en pause méridienne. Je ne vois pas le temps passer quand je travaille. Je peux travailler des heures d'affilée sans me rendre compte que l'heure est passée pour aller manger ou autre. Donc ça rejoint bien les témoignages aussi des adhérents présents aujourd'hui.
8: Alors, on a parlé du coup des difficultés que les personnes autistes peuvent rencontrer dans le milieu professionnel. Mais est-ce qu'il y a des forces ou des qualités qui vous aident aussi dans le travail ?
4: Ben me concernant, déjà, je suis... Alors déjà, le mot est net, mais moi, je suis très rigoureux et structuré. Et on parlait tout à l'heure des réunions. Moi, en fait, j'ai eu le même ressenti en tant qu'étudiant ingénieur. Et quand je suis passé chef de projet, ça m'a énormément soulagé parce que c'est moi qui anime les réunions. Et à chaque fois qu'il y avait une réunion avec une autre équipe, je demandais à ce que ce soit moi qui gère la réunion, parce que je ne supporte pas une réunion qui tourne en rond. Il faut que ça avance, il faut que les sujets soient féconds, il faut que ça avance en fait. Et à partir de là, je ne m'ennuie pas en réunion, et j'ai vraiment l'impression de parler de sujets pertinents. Donc pour moi, il y a vraiment quelque chose de l'ordre de l'efficacité dans ma manière de concevoir. J'ai également une conception du détail que peu de gens ont en milieu du travail, c'est-à-dire que à la manière d'une virgule dans un document, certes, mais moi ça va être vraiment aussi, tous les petits détails, tous les petits trucs qui dépassent et qui peuvent à un moment donné poser un problème a posteriori, je peux le remarquer, mais en fait ça me saute aux yeux, ce qui n'est pas le cas en fait de tout le monde. Et je dirais aussi que j'ai une manière d'aborder la résolution de problèmes de manière complètement différente. C'est-à-dire que j'ai rencontré des personnes qui avaient des difficultés dans certaines résolutions de problèmes, alors que ça me semblait assez facile en soi. Et je pense que c'est parce que simplement je ne fonctionne pas pareil, ou j'ai une autre manière de concevoir les choses. Donc pour moi, il y a quand même pas mal de force là-dedans. Je pense qu'il y a vraiment une capacité de complémentariser des profils, justement, par rapport à ça. Et effectivement, j'ai une force de travail. Après, je parlais d'efficacité, mais je me suis amusé à un moment donné, en tant que chef de projet, à mesurer mon efficacité de travail par rapport aux autres personnes, parce que je me disais que soit les autres, elles étaient vraiment pas du tout efficaces. Et en fait, je me suis remarqué que j'avais un équivalent de travail entre 1,5 et 2 ETP, équivalent temps plein. Donc, en fait, je me rends compte que, ouais, En fait, je pense que je suis très efficace, très loyal au travail. Et surtout, je me suis rendu compte aussi que je suis devenu un très bon stratège social, dans le sens où j'ai compris les enjeux, les attentes. Par exemple, d'une direction, elle a envie de chiffres. Ça aime les chiffres, une direction. Il faut des chiffres. Donc du coup, je savais qu'il fallait donner des chiffres pour étayer tous mes arguments. Et à partir de là, ça marchait très bien. On me donnait tout ce dont j'avais besoin parce que j'arrivais à étayer avec les chiffres qu'il fallait. Et pareil pour les équipes, d'avoir un langage spécifique. Et donc du coup, je pense qu'en termes intellectuels, j'ai réussi à comprendre ou à mettre en place des stratégies qui ont été très efficaces dans le milieu de travail.
8: En lien avec la suranalyse qui en fait donne des facilités finalement par la suite à plein de niveaux.
4: C'est ça. Ouais. À partir du moment où on a compris entre guillemets les leviers, on peut s'en servir. Et j'ai presque l'impression que les gens qui ne fonctionnent pas comme moi ou comme d'autres personnes n'ont pas forcément conscience de ces leviers-là. Donc je pense que c'est aussi potentiellement une force.
5: Je rajouterai à la rigueur qui nous caractérise assez souvent l'honnêteté, la transparence. On est vraiment des salariés qui ne mentent pas, qui ne mentiront jamais. On dit toujours notre vérité peut-être, mais on pense aussi à l'intérêt commun avant tout. On ne se met pas en avant, contrairement à des profils qui peuvent facilement se voir en entreprise. Et je pense que ça passe ou ça casse. Ça dépend de l'état d'esprit donné par la direction, parce que ça peut ne pas du tout être bien vu. Ça peut mettre des gens à défaut.
7: Je vous lis ce qu'une adhérente a dit. J'ai une grande capacité d'analyse et j'apprends très vite à connaître de nouveaux sujets. Ce sont des qualités nécessaires dans mon travail. Je vous lis ce qu'une adhérente dit. Analyse et synthèse très efficace, temps de travail très important, activité répétitive, hyper performante et une bonne mémoire.
8: Est-ce que vous avez rencontré des obstacles liés à l'autisme lors de vos recherches d'emploi ? Après, c'est peut-être pas apparu encore après le diagnostic aussi pour le moment.
4: Moi, j'ai des suspicions de discrimination à l'embauche. J'ai jamais de certitude, évidemment, mais j'ai eu même un poste de bénévolat. J'avais annoncé le fait que j'avais introduit du spectre de l'autisme, puisque c'est des personnes qui m'ont formé sur un sujet en bénévolat. Et pendant cette formation, il y a eu une fatigabilité qui a été quand même très présente, puisque c'était une formation particulièrement intense. Et suite à ça, j'ai demandé un espèce de poste de bénévole sur un an. Et je me suis rendu compte qu'ils m'ont menti pour les raisons pour lesquelles je n'ai pas été pris. Bon, il y a eu un mensonge en tout cas que j'ai pu vérifier en fait. Pour le moment, je ne sais pas pour quelle raison, mais aujourd'hui, j'ai la croyance en fait qu'on ne m'a pas pris parce que j'avais un TSA et qu'ils avaient peur de ma fatigabilité. Et du coup, c'est eux qui ont défini que j'étais plus fatigable que ce qu'il faudrait pour le poste et ils m'ont pas laissé ce choix-là.
8: Selon vous, qu'est-ce qui pourrait être amélioré pour faciliter l'accès à l'emploi des personnes autistes ?
7: Je vous lis le témoignage d'une adhérente. Que les employeurs soient familiarisés à l'autisme.
5: Moi, j'aimerais dire que je trouve cette question très complexe parce que moi, par exemple, à chaque fois, ils étaient très enthousiastes à mon embauche, pas de problème. Il y a le temps alloué pour tous les soins, etc. Mais ils oublient que je suis TSA et j'ai beau le rappeler, ils ont beau avoir eu une séance avec une coach, c'est tellement pas évident pour eux. Et puis on est une minorité et ils fonctionnent tous comme ça. Et de toute façon, ils me disent mais tout le monde a des problèmes et tout le monde est différent. Honnêtement, je trouve ça complexe. À part que les managers aient des acculturations, je dirais pas formation, d'initiation assez régulièrement, mais ça voudrait dire aussi qu'ils soient acculturés, initiés à tout ce qui existe. Parce qu'il y a potentiellement plein de personnes avec des troubles différents ou des différences de fonctionnement. C'est pas évident, hein, je dirais, dès la jeune enfance, être ouvert aux autres et prendre le temps de ne pas juger les autres et prendre le temps de poser des questions. Pourquoi tu réagis comme ça ? Moi, j'ai perçu ça comme ça. Est-ce que c'est vraiment ce que tu penses ? Mais c'est tellement complexe à mettre en place. Voilà, ça serait ma réponse. C'est pas évident.
4: Moi, je pense que aussi le fait de s'ouvrir à ce qui se passe dans d'autres pays, parce que je pense au Canada, là en l'occurrence, où il en a des cabinets de recrutement qui sont à la sortie des cabinets de diagnostic pour le TSA et qui cherchent en fait aussi des personnes avec des complémentarités. de diversité cognitive. Et en fait, aujourd'hui, je pense que l'autisme n'est pas considéré comme une diversité cognitive, mais comme un handicap, comme quelque chose qui va ralentir. Puisque j'ai compris qu'une direction comprend que des chiffres, ben, j'encouragerais des personnes qui veulent connaître le sujet à aller lire des chiffres et voir en fait qu'est-ce qu'ils y gagnent réellement, entre que ce soit les aides ou même la diversité cognitive dans une entreprise, à quel point ils vont gagner en efficacité.
8: Mmh. Oui, c'est vrai. Je trouve ça très intéressant ce que tu dis quand tu parles de diversité cognitive et justement d'employer les bons mots. Parce que c'est vrai qu'entre diversité cognitive et trouble, parce que c'est un petit peu ça aussi qu'on dit, ces troubles de l'autisme, j'imagine que c'est quand même violent d'entendre ça, alors que ça peut être en effet une force, une richesse, et pour la société aussi en fait, pas que dans le monde du travail. Et du coup, une fois qu'on a accès à ce diagnostic et que le diagnostic est fait, on peut bénéficier d'aménagements particuliers au travail, que ce soit au niveau des horaires, de l'environnement ou de la méthode.
5: Alors pour ma part, oui, j'ai de l'aide du FIP, qui est équivalent de la GFIP, mais dans le public. Donc ma coach, elle est financée, et ce qui est bien, parce que ça me permet d'avoir une aide qui est dissociée du travail un petit peu. Enfin, je ne suis pas dépendante d'eux. Ensuite, j'ai un aménagement au sens tous les temps que je prends pour venir. Je pourrais prendre le temps pour venir au GEM ici. Par exemple, parfois, je déborde de midi à 14h. Tant que je leur dis que je viens au GEM, ils sont OK. Quand je vais à un rendez-vous chez un psychologue ou un psychiatre, j'avertis et ils sont OK. Il n'y a pas de problème. C'est inclus dans mon temps de travail. Et même le temps de coaching aussi est inclus, parce qu'ils considèrent que ça m'aide à être au mieux au travail. J'ai demandé aussi un bureau debout, parce que moi, je suis TDAH aussi. Et ce genre d'aménagement, ils le font volontiers. Moi, j'aurais besoin de plus d'aménagement autre. Ce genre de choses chiffrées, on va dire, c'est plus facile pour eux.
9: Je vous lis le témoignage d'une adhérente. J'ai obtenu des aménagements de poste sur communication de ma RQTH, mais ces aménagements correspondent à des éléments ouverts à tous. Il s'agit notamment de télétravail et d'un passage à temps partiel. Les modalités de mise en œuvre de ces aménagements sont d'ailleurs les mêmes que pour les collègues qui ne présentent aucun handicap, notamment en ce qui concerne le télétravail. Une autre adhérente. C'est moi qui ai fait sans demander. J'ai enlevé les néons du plafond. J'ai eu un bureau où je travaillais souvent seule, la porte fermée pour m'isoler du bruit, des odeurs et des lumières.
4: Moi, me concernant, j'ai travaillé en open space de 40 personnes, ça a été un enfer. Et à partir du moment où il y a eu des recommandations, la réponse qu'on m'a donnée, c'est qu'ils n'avaient pas la capacité de me fournir ces aménagements. J'ai pas cherché à batailler, mais enfin, j'ai essayé de contacter la médecine du travail pour qu'il y ait des injonctions d'aménagement. Mais en fait, c'est aussi ce qui a amené, je pense, mon burn-out, c'est que l'entreprise, malgré une bonne volonté, en tout cas de la part des structures RH, vraiment a énormément tardé. Il y avait une lourdeur administrative incroyable. Et en fait, rien n'a vraiment été mis en place. Et je pense que ça fait partie des choses qui ont bousillé un peu ma santé.
6: Moi, du coup, j'ai pas d'expérience d'aménagement, n'ayant pas travaillé en étant situation, en étant diagnostiqué. Mais il y a aussi tout la difficulté justement d'obtenir ce diagnostic, d'obtenir des aides, une reconnaissance de qualité de travailleur handicapé par la suite. Même si, finalement, les aménagements qui pourrait être bénéfique à des personnes autistes, finalement pourrait aussi être des choses qui pourraient améliorer le bien-être de tout le monde. Mais effectivement, il manque d'une sensibilisation globale à toutes ces problématiques-là.
8: Finalement, quand on voit le cas de Aya ou de Romain, qui sont quand même deux cas très différents, parce que c'est vrai que c'est assez positif dans ton cas, Aya, où en fait la structure est très ouverte à plein de possibilités et d'adaptations.
4: Moi, à titre personnel, je pense vraiment que ces personnes dépendantes, quelle est la direction, déjà, si elle est, comme on disait tout à l'heure, sensibilisée, ou si elle a vraiment une volonté de mettre en place une politique dans son entreprise d'inclusion. Et justement, on parlait de diversité cognitive qui comprend en fait qu'il y a derrière une richesse à trouver, et il y a des entreprises qui, au contraire, se disent faire des aménagements, c'est compliqué, c'est dur, ça me coûte de l'argent parce que je perds des heures. Je pense que c'est qu'il y a une dichotomie entre ces entreprises-là, mais les deux existent sur le panel français. Moi, j'ai tendance à penser, peut-être de fait de mon histoire, que ça reste vraiment rare et merveilleux que des entreprises fassent une vraie inclusion des personnes en diversité.
5: Non, je suis d'accord que c'est très rare, parce qu'ils ont beau être bienveillants et vouloir la diversité, ils n'y arrivent pas, ouais, sur le long terme. Ils me disent souvent, mais on oublie ton handicap. Moi, je le vois un peu comme un handicap, vu la fatigue que ça génère. Effectivement, ils sont très contents du travail, ils sont très contents de la richesse que ça apporte, mais je le vois sur le long terme, c'est toujours moi qui finis par m'adapter. Et je pense que finalement, en tant que TSA, nous sommes des personnes qui s'adaptent très très facilement, finalement, à force des choses, et beaucoup, tout le temps. Si je suis encore dans le monde du travail, c'est parce que je ne fais que m'adapter tout le temps. Pour moi, c'est devenu la norme, c'est que moi je m'adapte à l'entreprise où je suis, à son fonctionnement, parce qu'elles ont toutes un fonctionnement différent.
8: Donc on a parlé d'hyper-adaptabilité, de repli sur soi, de sur-analyse. Est-ce qu'il y a des moments, des choses qui vous permettent de vous sentir à l'aise et efficace dans votre poste de travail? Est-ce que vous avez, si je devais le formuler différemment, est-ce qu'il y a des zones qu'on pourrait appeler des safe zones? Qu'est-ce qui est une safe zone dans laquelle vous vous sentez à l'aise et qui vous permet d'être efficace au travail?
4: Moi déjà, le fait que je puisse rentrer chez moi et travailler chez moi, qu'il y ait une confiance, je n'arrive plus à gérer sensoriellement ce bruit, tout ce qui se passe en fait au travail, l'agitation, ben, juste d'avoir, entre guillemets, sans demander l'autorisation, par exemple, je vais rentrer chez moi, j'informe, voilà, je rentre chez moi, je vais finir le travail, là. On se tient au jus, ou je reste connecté sur Teams, ou je sais pas quoi, sur n'importe quelle application. Par exemple, déjà ça, moi, le fait, ça n'existait pas dans mon entreprise, mais je sais que certaines entreprises ont des salles calmes, ou des lieux calmes, où moi, quand, par exemple, il y a trop de bruit, etc., ben, je puisse m'isoler. Alors moi, j'avais la chance d'avoir un casque, mais un casque avec une agitation de 40 personnes autour, ça a une efficacité relative. Donc déjà, je pense que ces premiers éléments, je pense que c'est un bon début. Moi, j'ai demandé à ce qui est du travail en télétravail pour pouvoir pérenniser, en fait, de manière hebdomadaire, des temps où sensoriellement, je ne sois pas trop sollicité. Mais à ce moment-là, ça n'a pas pu être mis en place du fait de spécificité du projet sur lequel je travaillais, qui était sur des spécificités de projet défense, etc.
5: Moi, pour ma part, c'est d'avoir une personne de confiance. C'est quelque chose que je demande d'ailleurs dès l'embauche. J'identifie une personne et quand j'ai des problèmes de compréhension des autres, je vais voir cette personne-là identifiée et je lui dis « un tel m'a dit ça, tu le connais, tu travailles avec lui depuis X années, qu'est-ce que ça veut dire ?» Et ça me permet d'avoir un repère. Il faut absolument que cette personne soit honnête et sincère. Je demande à ce que ce soit quelqu'un qui soit à l'écoute et qui soit une personne ouverte, parce que si je me rends compte que c'est une personne qui est un peu manipulatrice, ça va plutôt me détruire. Donc jusqu'à maintenant, soit c'est moi qui ai trouvé cette personne-là, soit on m'a identifié quelqu'un. Mais bon, les choses font que parfois les personnes partent aussi à cause de leurs raisons personnelles. Ça m'est déjà arrivé et je suis un peu déstabilisée du coup. Mais voilà, moi, c'est avoir une personne de confiance.
4: Je me rends compte, en fait, que le fait que la structure soit informée qu'il peut y avoir crise, moi, je pense crise aussi. C'est-à-dire que c'est très rare que je fasse une crise en milieu professionnel, parce que ben, j'arrive toujours à le reporter jusqu'au soir. Mais moi, ça m'est arrivé deux fois de faire une crise au travail, où je dois m'enfermer dans les toilettes, où je fais une énorme crise d'angoisse. Et ça, en fait... Bah, derrière, après sa crise, alors qu'on est complètement épuisé, s'entendre dire « qu'est-ce que tu faisais? Pourquoi tu n'étais pas sur ton poste de travail ?» etc. Je pense que il y a aussi une sensibilisation au fait que ces choses-là existent, le fait d'accepter que ça puisse être. Et justement, ces crises-là, elles existent parce que pour moi, il n'y a pas les aménagements, justement.
8: Je vais terminer avec une dernière question, car je vois que le temps avance. Qu'est-ce qui, selon vous, pourrait améliorer la communication entre personnes avec une diversité cognitive, en lien avec l'autisme ici, et les personnes neurotypiques au travail?
4: Moi, j'ai dans ma mallette de manager que j'ai appris, il y a des choses qu'on a déjà, en fait. C'est déjà d'user de reformulation. Qu'est-ce que tu as compris? Moi, personnellement, j'ai demandé à ma direction, même si ça n'a pas été mis en place, mais que lorsque on fasse une réunion, on fasse un compte-rendu de réunion, qu'il y ait des éléments écrits, que s'il y a des instructions qui me sont données, elles soient écrites, parce que si à un moment donné, on n'est pas d'accord, ben, on puisse s'appuyer dessus, parce que trop de fois, ben, justement, on m'a dit « bah si, je te l'ai dit ». Non. Déjà, je pense qu'il y a ça, et déjà partir du principe, parce que je pense que c'est comme ça que les fonctions autistes fonctionnent, c'est une personne autiste, elle a envie de bosser, elle a envie de s'investir. C'est que souvent des gens, personnes très investies, et déjà partir de ce principe-là, ensuite de chercher à comprendre. Mais je pense que c'est pour tous les humains, d'autant plus vrai pour les personnes autistes. Chercher à comprendre ce qui se passe pour la personne. Et déjà, je pense que la communication, à partir de là, fait que ça va fonctionner, je pense, au travail ou ailleurs.
5: Oui, pour compléter les comptes rendus, moi, je dirais des retours, mais à tout le monde. Des retours positifs, négatifs. Que les gens qui vont trop loin dans les remarques soient arrêtés. Des gens qui travaillent bien soient récompensés. Que tout le monde ait une équité, on va dire. Que ça soit juste, ce qui n'est pas du tout le cas en milieu professionnel.
9: Je vous lis le témoignage d'une adhérente. Un poste adapté avec des collègues bienveillants, un temps de discussion et de partage autour des neuroatypies au sein du travail. Mettre mes compétences au profit des personnes neuroatypiques. Je vous lis le témoignage d'une autre adhérente. À mon avis, il est important d'être conscient des difficultés et des limites avant de s'engager dans la recherche d'emploi. Ensuite, aucun emploi n'est impossible pour les personnes autistes, mais certains comporteront de nombreux défis et il peut être difficile d'exercer ces emplois sur le long terme. Ceci dit, je pense que souvent le plus important, c'est d'avoir une bonne équipe qui est capable de rester bienveillante, de ne pas surinterpréter les comportements et de dépasser certaines maladresses. J'ai pu faire des choses qui me semblent pas du tout accessibles aux autistes, d'un côté parce que je voulais les faire, mais aussi parce que j'ai eu la chance d'avoir des collègues suffisamment bienveillants pour m'accompagner et m'épauler plutôt que de m'enfoncer. C'est aussi l'intérêt des périodes d'essai. On pense souvent qu'elles existent surtout pour l'employeur, mais il ne faut pas hésiter à agir si on se rend compte pendant cette période qu'on n'est pas bien sur son poste ou dans son équipe.
4: Moi, j'ai souvent caché le fait que j'avais un TSA parce que j'avais peur de la discrimination, mais je me rends compte que ça m'a plus mis dedans qu'autre chose. Je pense qu'il faut dire les choses, faut exprimer ses besoins, savoir exprimer ses besoins. J'ai entendu tout à l'heure, mais c'est quelque chose auquel je pensais même pas, à s'entourer de professionnels ou de personnes qui connaissent le sujet, qui peuvent nous driver, nous guider dans nos difficultés, et pourquoi pas guider aussi l'employeur ou le milieu de travail pour que ça communique bien ou ça fonctionne bien ensemble.
5: Je pense que Romain a bien résumé. Moi, pour moi, on peut demander des efforts aux autres, mais il faut qu'on en fasse aussi. Donc, connaître bien ses besoins. Si on sait qu'on tient une réunion de 2 heures, mais pas de 3 heures, on l'avertit. Moi, au bout de 2 heures de réunion, je m'en vais, et que ça soit accepté. Mais avant de le demander, il faut savoir connaître ses limites. Donc je suis d'accord avec ce qu'a dit Romain. Identifier ses besoins, ses limites, et se faire accompagner autant que possible.
4: Et ça demande du coup une direction suffisamment bienveillante pour entendre qu'il y a certains besoins qui émergent pendant le poste de travail, et que ce ne soit pas forcément initial. Ah, tu ne me l'avais pas dit, donc point de suspension, mais plutôt il y a un autre besoin qui émerge parce que je me rends compte confronté à cette réalité que ça se passe de cette manière-là. Donc il y a aussi quand même un énorme côté humain au-delà du travail qui se joue.
7: Ça me fait penser à une adhérente qui était venue aussi, enfin une future adhérente, qui avait échangé sur une problématique au travail, et puis en essayant de décortiquer ensemble la situation, tout ça, simplement le fait de demander à son employeur d'avoir les consignes par écrite et non en verbal à une réunion, du coup c'est facilitant pour la personne avec autisme de ne pas oublier les choses.
8: On va terminer du coup sur ces dernières prises de parole. Merci infiniment Romain, Claire et Aya d'avoir répondu aux questions. Et merci à Julie évidemment de nous recevoir au J'aime des bulles bleues tous les mois.
7: C'est tellement chouette d'entendre leurs paroles. C'est vrai que je suis pas très à l'aise de parler en nom des personnes.
8: Mais tu le fais très bien.
4: Oui, merci de nous avoir donné la parole.
7: Merci Léa.
8: Donc c'était aujourd'hui la thématique autisme et travail. Vous pouvez retrouver les podcasts sur le site oxygenefm.com. Et si vous souhaitez vous rapprocher du J'aime des bulles bleues de Pamier, vous pouvez contacter Julie, que vous avez entendue tout à l'heure, au 06 68 11 85 96, 06 68 11 85 96, ou aussi par mail, si passer par mail c'est plus facile, anime.jaimelesbullesbleues@gmail.com.
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Même tout de suite, dans l'instant.

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0: 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Le journal vous est présenté par Antoine Galen. Bonjour Antoine.
1: Bonjour Caroline, bonjour à tous. L'annonce vient de tomber, les pays de l'Union Européenne se sont finalement entendus pour lever les sanctions contre Alisher Usmanov et Mikhail Friedman. Les deux oligarques russes sont donc épargnés, la France et le Luxembourg s'en réjouissent, vous saurez tout en début de journal. Une petite phrase en apparence, mais une rupture majeure. Le président sud-coréen appelle les États-Unis à demander un simple gel du programme nucléaire nord-coréen. Pas de suppression en perspective. Un revirement après des décennies de pression pour dénucléariser la Corée du Nord. Mais Lee Jae-myung le constate, les sanctions contre Pyongyang ne sont pas efficaces. Dans ce journal, nous serons également en Turquie. Le pays est sous le choc après une fusillade devant un lycée. Cela s'est passé ce matin à Manisa, dans l'ouest du pays. 11 blessés, dont 2 graves. L'auteur est un jeune scolarisé dans l'établissement. Et puis en France, le procès de l'assassinat de Federico Martina Rumburu continue. L'ex-rugbyman décédé le 19 mars 2022 à Paris. Hier, le principal accusé Loïc Le Priol s'est exprimé et aujourd'hui, son ami Romain Bouvier a pris la parole. Les 27 se sont donc finalement mis d'accord. Les sanctions sont levées contre les deux oligarques russes. Les négociations bloquaient notamment sur le cas du milliardaire Alisher Usmanov. Bonjour Thomas de Saint-Léger.
2: Bonjour.
1: La France poussait pour faire retirer de la liste cet homme d'affaires très influent.
2: Homme d'affaires et de réseau, né il y a 73 ans en Ouzbékistan. Ce diplomate de formation au visage rond entretient aussi de solides connexions avec l'Azerbaïdjan, tellement solides que la France a souhaité le ménager pour obtenir en échange, selon le Financial Times, la libération d'au moins 2 de ses ressortissants détenus dans le pays, réputés proches du Kremlin, ce dont il se défend. Alisher Usmanov fait fortune dans la métallurgie au mi-temps des années 90, parcours classique d'un oligarque de plus en plus riche, de plus en plus puissant. Il s'attaque ensuite au monde des médias et rachète en 2006 Commerçante, quotidien libéral russe de référence, aujourd'hui plutôt complaisant avec la ligne officielle. Ses investissements dans le numérique, les réseaux sociaux, la téléphonie lui permettent d'agrandir encore sa toile et sa fortune, estimée récemment à 14 milliards d'euros. Le nom d'Alisher Usmanov est aussi lié au monde du sport. Ancien actionnaire du club de football d'Arsenal, il est surtout connu pour avoir longtemps dirigé la Fédération internationale d'escrime, la première à avoir réintégré sous bannière neutre les sportifs russes et biélorusses. C'était au printemps 2023. Preuve supplémentaire de son influence dans de nombreuses coulisses.
1: À Thomas de Saint-Léger, merci beaucoup. Et les 3000 autres personnalités russes, elles, sont toujours visées par les sanctions européennes. Donald Trump dit avoir le choix entre anéantir l'Iran ou passer un accord. Déclaration du président américain à l'Assemblée générale des Nations unies. Un peu plus tôt, le chef de l'ONU a aussi pris la parole. Antonio Guterres a notamment évoqué le spectre d'un nettoyage ethnique en Cisjordanie occupée. Il a également accusé les géants pétroliers d'avoir traité l'atmosphère comme une décharge à ciel ouvert. Et lors de cette Assemblée générale des Nations unies, il sera aussi question du nucléaire en Corée du Nord. C'est le président sud-coréen qui abordera le sujet. Lee Jae-myung appelle les États-Unis à demander un gel du programme nucléaire nord-coréen et non plus à sa suppression. Une déclaration dans le New York Times et Associated Press qui peut paraître surprenante. Mais le président sud-coréen insiste, les sanctions contre la Corée du Nord ne sont pas efficaces. Pourtant, depuis des décennies, Séoul, Washington et Tokyo réclament la dénucléarisation complète de la Corée du Nord. Une formule de plus en plus décriée alors que Pyongyang possède désormais un impressionnant arsenal balistique et semble fermé à toute négociation. Nicolas Roca, le président sud-coréen, propose donc une autre formule.
3: Un arrêt du programme d'armement contre un allègement des sanctions du Conseil de sécurité. Dans les colonnes du New York Times, le président démocrate plaide pour une approche pragmatique en plusieurs phases, approche qu'il va développer ce mardi lors de son discours à l'Assemblée générale des Nations Unies. Une rupture avec la ligne historique de Séoul qui part d'un triple constat. Les sanctions ne sont pas efficaces. La Corée du Nord n'est plus aussi isolée qu'auparavant grâce au soutien russe et chinois. Et surtout, son arsenal balistique ne cesse de croître. Il propose donc d'abord le gel du programme nucléaire, puis un dialogue global qui doit aboutir enfin à un traité de paix sur la péninsule. Une situation dans laquelle la Corée du Nord pourrait donc renoncer à l'arme atomique comme seule garantie de sa sécurité. Une solution utopique pointe les conservateurs, estimant que cela offre à Pyongyang la possibilité de se retirer à tout moment des discussions sans concession majeure. Mais le temps presse, estime Lee Jae-myung, quand la Corée du Nord aura assez d'armes nucléaires pour assurer sa survie, alors elle commencera à les exporter, alerte le président sud-coréen.
1: Les Houthis accusent l'Arabie Saoudite d'avoir mené des frappes meurtrières au Yémen contre un port stratégique en mer Rouge. Les rebelles yéménites pro-iraniens accusent également l'Arabie Saoudite d'avoir tué 9 détenus dans une prison. De son côté, le roi d'Arabie Saoudite les compare à une milice terroriste. Ces deux derniers jours, les combats entre les rebelles Houthis et les forces gouvernementales soutenues par Riyad ont fait 154 morts au Yémen. Des combats qui engendrent l'exil de nombreux habitants. Cela devrait s'empirer dans les prochains mois. L'ONU prévoit le déplacement de 230 000 personnes dans le pays et plus de 10 000 réfugiés à Djibouti. L'actualité, c'est aussi cette fusillade en Turquie devant un lycée. Cela s'est passé ce matin à Manisa, dans l'ouest du pays. Le dernier bilan officiel fait état de 11 blessés parmi les élèves, dont 2 dans un état grave. L'auteur est un jeune scolarisé dans l'établissement. Une fusillade qui intervient alors que plusieurs violences ont touché des écoles turques cette année. Ankara, les précisions d'Adam Loeur.
4: L'attaque s'est produite aux alentours de 8h du matin, heure locale, au moment où les lycéens entraient dans l'établissement. L'assaillant, équipé d'un fusil de chasse, a tiré sur un groupe de jeunes au niveau de la rue qui passe devant l'école. Il s'agit d'un élève du lycée âgé de 15 ans. Il n'est pas entré à l'intérieur. Des images de vidéosurveillance le montrent en train de quitter les lieux, son arme toujours à la main. Il a rapidement été interpellé par les forces de l'ordre, ainsi que ses parents et son grand-père. Les autorités turques explorent notamment la piste d'un cas de harcèlement scolaire. Cette fusillade intervient après plusieurs incidents violents survenus dans des établissements scolaires de Turquie depuis le début de l'année. En avril, un élève de 14 ans avait ouvert le feu dans une école du sud-est du pays, tuant un enseignant et 10 élèves. Ces attaques, dont la Turquie n'avait pas l'habitude jusqu'ici, ont conduit les autorités à revoir les dispositifs de protection des écoles. Les ministères de l'Intérieur et de l'Éducation avaient justement signé hier un protocole de sécurité, prévoyant notamment le déploiement permanent de policiers dans les écoles considérées comme présentant les risques les plus élevés. Anand Lerankara, RFI.
1: Un nouveau scandale en Albanie. Les procureurs anticorruption ont émis un mandat d'arrêt à l'encontre de Vlora Izon. La chef des services de renseignement de l'État est soupçonnée d'avoir divulgué des informations confidentielles dans une affaire qui implique également un haut responsable de police. Le parquet a ordonné son placement en résidence surveillée. Lui est face à la justice. Romain Bouvier a pris la parole aujourd'hui au procès de l'assassinat de Federico Martín Aramburu, l'ex-rugbyman décédé le 19 mars 2022 à Paris. Les interrogatoires des accusés se poursuivent à la cour d'assises. Hier, le principal accusé, Loïc Le Priol, s'est exprimé et dit avoir tiré sur Federico Martín Aramburu par réflexe militaire. Ce matin, c'est son ami Romain Bouvier qui a donc pris la parole. L'auteur de la première salve de tir reconnaît des violences avec armes, mais nie l'intention de tuer et toute préméditation. Récit de Laura Martel.
5: C'est ce qu'il s'emploie à démontrer par un récit minutieux, voire trop verbeux au goût du président et même de son avocat. Sur la première bagarre, Romain Bouvier raconte qu'ivre et jovial, il n'a pas perçu la tension monter. D'où son incompréhension totale quand Federico Aramburu et Loïc Le Priol s'empoignent. Mon réflexe, c'est d'arrêter cette bagarre qui n'est pas la mienne, mais Chonegarty me frappe. Pour moi, après c'est fini, je ne veux pas en découdre plus, mais un serveur me dit « ton copain se fait massacrer ». C'est comme une injection de peur haute intensité par intraveineuse, explique l'accusé qui s'empresse cesse de souligner. Je ne pense pas une seule seconde à mon arme. Ce qui m'obsède, c'est où est Loïc et dans quel état. C'est toujours le cas, dit-il, quand il retrouve les rugbymen, mais c'est alors Aramburu qui l'aurait intimé à se battre. Il dit « Toi, t'es mort » et sincèrement, je le prends au mot. La panique me rend dingue au point d'instinctivement sortir mon arme. Mais il continue d'avancer. Je veux tirer par terre pour qu'il recule. Pas une seule fraction de commencement de seconde, je pense l'avoir touché parce que je vise le sol, insiste-t-il. Donc c'est un accident, résume le président sceptique. C'est une maladresse totale de ma part, avance Romain Bouvier. Ça fait 4 ans que la culpabilité me ronge, dit-il. Je mérite totalement d'être en prison, mais pour ce que j'ai fait, pas pour ce que je n'ai pas fait.
1: C'est Nathalie Amar.
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12: Bonjour. Oui, bonjour. Désolé pour l'organisation, forcément, parce que on a annoncé 3 personnes, il en manque une.
13: Exactement.
12: Donc, ce sera que 2 pour cette émission.
13: Guy n'a pas pu être là
12: voilà,
13: aujourd'hui.
12: D'habitude, il y a toujours une petite introduction de la part de Guy, donc c'est notre maître d'orchestre, on va dire. Donc, je vais m'en charger, alors, si j'ai bien compris. On va faire comme d'habitude, on va faire un petit point sur les événements et ce qui se passe au cinéma.
13: Au cinéma
12: et après,
13: oui.
12: Monique, tu feras une petite...
13: Un petit développement du thème choisi. Qu'on avait choisi avec Guy le mois dernier, c'était le cinéma et l'emprise.
12: Voilà. À savoir que même s'il n'y a pas Guy, on est quand même 3 parce qu'il y a aujourd'hui stagiaire qui s'appelle
14: Louis. Enchanté. Donc, moi je suis en stage ici à Radio Oxygène. Voilà.
12: Stage de seconde, c'est ça?
14: C'est ça, exactement.
12: Allez, tu interviens quand tu veux, t'hésite pas, s'il y a des questions, tu les poses. Donc, du coup, pour le programme du cinéma, étant donné que c'est la dernière séance avant cet été, hein, on ne se revoit pas avant septembre. Après, j'imagine. Je vais vous faire un petit listing des films qui sortent de l'été. On arrive dans la période estivale, donc du coup beaucoup de films américains, donc des films familiaux, des films etc etc. Il y aura pour cet été beaucoup de films d'animation, films familiales. Il y aura Toy Story 5, Des Mignons et des Monstres, Vaiana. Alors Vaiana, c'est le live action. Du coup, à savoir que le jour de la sortie nationale, le soir, on devrait avoir un spectacle de danse tahitienne avec une association apaméenne.
13: Ah, super. Ah oui.
12: Voilà, vous êtes invité à... Monique à venir.
13: On participera.
12: Et à participer. Elles sont en train de répéter là. Donc, t'as 3 semaines, il faut être opérationnel. Du coup, ensuite, un film de super-héros qui sera Supergirl, qui est, je crois que c'est la cousine de Superman dans le film. On aura le prochain film de Christopher Nolan qui s'appelle L'Odyssée. Le film sort le 15 juillet de mémoire hein, et voilà, on va le proposer en version originale et version française. On aura la seconde partie de De Gaulle, la bataille de Gaulle qu'on passe la première partie actuellement au cinéma et la seconde partie sortira à partir du 3 juillet. Et notre Marvel, le plus connu, celui qui est le préféré de tous, ce sera Spider-Man, celui-là il sortira fin juillet. Voilà, ça c'est pour les prochains films de l'été. Pour les événements à venir, petit mot sur le ciné-hommage qu'on fait en l'occurrence en l'honneur de Marjane Satrapi qui est décédée dernièrement.
13: Oui,
12: voilà,
13: jeudi soir.
12: On va passer le film Persepolis en partenariat avec 2 associations qui sont Regard de Femmes et Cinéclap, dont on a une des représentantes qui est Monique Maurice ici.
13: Oui,
12: ce sera le jeudi 18 juin à 20h20. Il y aura un intervenant, c'est ça, Monique?
13: Oui, on a invité. Bon, Guy devait faire une petite intervention sur l'art aussi. Je ne sais pas, j'espère qu'il pourra être là. Et puis, on a rencontré SP, le dessinateur de BD à Paméen, qui a bien voulu accepter, bien sûr, et qui sera là avec nous. Voilà. Et nous aurons des douceurs iraniennes à déguster à la fin de la séance.
12: Toujours
13: pour avec une boisson chaude.
12: Pour le petit moment convivial. Également, vendredi 19 juin, notre rendez-vous mensuel qui est des vendredis de l'Angloisse. Ce sera 20h20. Le film, ce sera Passenger, film interdit au moins de 12 ans. Et tant qu'à y être, j'annonce le prochain film. J'ai pas la date encore, mais ce sera Obsession. C'est un film d'horreur, celui-là. Il est interdit au moins de 16 ans. Et il fait beaucoup parler de lui en ce moment parce que c'est un film d'horreur qui a coûté. Rien du tout, je crois même pas un million de dollars, puisque c'est un film américain et il fait vraiment un carton.
13: D'accord.
12: Bon, moi je l'ai pas vu, mais les critiques sont très très bonnes, que ce soit les critiques des spectateurs, comme les critiques de professionnels, notamment il y a Spielberg qui a fait un petit laïus dessus, comme quoi. Voilà, Georges Lucas aussi, donc
13: À voir. Il est bien parti.
12: Oui, voilà. Le jeudi 25 juin, pareil, séance mensuelle, ciné-culte. Là, on repasse Full Metal Jacket en version originale, donc jeudi 25 juin à 20h20. Le mardi 30 juin, c'était la partie où Guy devait un peu intervenir, en l'occurrence, c'est le prochain Ciné Mardi Art Plus, où on passe The Christophers en version originale.
13: Oui.
12: Je sais pas, peut-être.
13: Donc, oui. Alors, The Christophers, c'est un film américain de Soderbergh. Donc, il passe mardi 30 juin 20h20, exactement, séance Art Plus. C'est un film qui a de très bonnes critiques actuellement. J'ai encore écouté Le Masque et la Plume hier soir. Et ils encensent quand même cette histoire qui est une histoire d'artistes contrariés. Ses héritiers veulent récupérer une série de tableaux qui s'appelle donc les Christophers. Alors qu'est-ce qu'il en a fait ? On ne sait pas très bien. Et il intervient en fait une artiste un peu faussaire qui vient chez lui et qui voudrait le tromper un petit peu pour récupérer les tableaux. En fait, bon, c'est une intrigue, c'est un thriller, c'est un très beau film, les images sont très belles et ce sera vraiment un film sur l'art et sur le marché de l'art. Voilà.
12: Ouais, ça va intéresser le public qui vient d'habitude. Et je me souviens plus, l'acteur principal, vous l'avez ?
13: Je ne me rappelle plus du nom.
12: Bon, c'est pas grave. J'ai posé une question piège.
13: Je le connais, mais voilà, question piège. Impossible de m'en rappeler.
12: Et du coup, le lundi qui va suivre après, il y aura le Ciné-Clap, le dernier de la saison, qui sera le 6 juillet 2026 à 20h20. Et là, ce sera un film qui s'appelle Mon grand frère et moi, un film japonais.
13: Un film japonais de Ryota Nakano, qui est un réalisateur un peu fantasque, qui fait des films très originaux. Et le cinéma japonais en général est très original. Voilà, c'est un film sur le deuil, sur la mort, mais c'est vraiment pas triste. Et le Japon justement a une façon très particulière de gérer le deuil et la mort. L'arrivée des fantômes. Donc il faut s'entendre à avoir des fantômes dans ce film. Beaucoup d'humour, un peu d'humour noir bien sûr, mais beaucoup d'humour. Donc ça sera un film assez divertissant et puis vraiment très très dépaysant.
12: Moi j'ai fait le tour des événements juste pour dire que cet été on va participer au cinéma, au Little Film Festival. On va proposer deux films pour enfants, pour on va dire enfants de 3 ans durant tout l'été. Donc il y en aura deux en juillet, deux en août. C'est souvent des courts-métrages de moins d'une heure. On va continuer les ciné-cultes. Là sûrement on risque de passer le Kill Bill de Tarantino, mais en une seule fois. Donc bon, ce sera une longue soirée, puisque au cumul, ça doit faire 4h30, je pense, au moins.
13: Oui,
12: entre les deux. Et voilà, et le prochain vendredi de l'angoisse, je l'ai dit, ça sera sûrement Obsession. Je sais pas. Tu connais Obsession ou pas ?
14: Non, tu n'as pas entendu parler.
12: Bon, en tout cas, d'après ce que j'ai compris, moi, c'était très, très attendu. Bon, on verra bien. Je te laisse la parole.
13: Oui.
12: C'est pour toi.
13: Ah ben oui, voilà. Donc voilà, on revient sur... Bon, on a fait un petit peu étalage des films de nos associations pour Guy et moi. Alors maintenant, je voudrais reprendre le thème choisi le mois dernier. On avait choisi l'emprise. Après l'emprisonnement le mois dernier, on prend l'emprise. C'est un mot plus court, mais tout aussi angoissant. Alors l'emprise, ben voilà, je vais peut-être commencer par un film que m'a soufflé ce matin Léa, qui est revenu sur un film voilà, que j'avais un peu oublié, mais évidemment qui est très très marquant, un film de 2015 de Mai Wen, et ce film s'appelle Mon Roi. Alors on va peut-être écouter la bande-annonce qui est essentiellement musicale, voilà.

0: connais pas en fait.
1: Voilà, on entend Emmanuel Berco à la fin qui dit on se connaît pas en fait. C'est quand elle a réalisé l'emprise de cet homme sur elle et qu'elle en est bien sûr malade et très très touchée. Alors Emmanuel Berco, c'était l'actrice principale de ce film, donc de Maïwenn. Alors Maïwenn, on la connaît bien, c'est une spécialiste des ambiances familiales. Et des sentiments que l'on porte à sa famille. Donc, elle fait jouer Emmanuel Berco et Vincent Cassel, qui sont exceptionnels dans ce film-là. Vincent Cassel est exceptionnel c'est un monstre, voilà, qui s'ignore. C'est un personnage très, très charismatique qui monopolise l'attention des gens autour de lui. Donc, elle devient folle de cet homme. Et ils se marient et ils ont un enfant. Et donc, en fait, elle en tombe malade parce qu'elle est complètement sous l'emprise de cet homme qui est toxique, complètement toxique, et qui la manipule complètement. Voilà, donc Emmanuel Berco, pour ce film-là, en 2015, a obtenu le prix d'interprétation féminine. Et là, on a entendu une bande-annonce essentiellement musicale, comme je disais. La musique est essentiellement composée par Stephen Warbeck, qui est un Anglais et qui travaille énormément avec Maïwenn, justement, qui a travaillé sur beaucoup de ses films, ou pratiquement tous. Et il venait justement d'être primé pour le film Police, qu'elle avait sorti un petit peu avant. Voilà. Donc ça, c'était vraiment un film qui parlait de l'emprise, d'une emprise totale, étouffante et destructrice. Voilà. Alors, on peut enchaîner évidemment avec un film un petit peu plus léger qui est sorti cette année, qui est très très récent, qui s'appelle Élise sous emprise. C'est un film de Marie Raymond qui raconte un petit peu son expérience. Hein, je crois que tout simplement c'est son expérience. Alors, il est sorti donc en 2026. Il a eu un prix du jury au Festival du film de Muret, donc pas très loin de chez nous, où elle était venue parler de son film. Donc en fait, ça a beaucoup aidé le classement au prix du jury parce qu'elle était très très loquace sur ce film et très très agréable. C'est une réalisatrice jeune et très motivée. Voilà. Mais elle est exactement comme dans le film, c'est-à-dire un petit peu effacée par certains côtés. Elle parle d'une façon très timide. Enfin, c'est une fille adorable, quoi. Alors, elle joue dans le film. Le rôle principal, c'est elle, Élise. Le mauvais garçon, entre guillemets, celui qui vit avec elle à moitié, qui lui ment, qui la trompe, qui est complètement un monstre de duplicité. Et c'est José Garcia, qui est très très bien dans ce rôle-là. Et elle, ben évidemment, elle a complètement perdu sa confiance en elle. Et elle est dans une sorte de torpeur permanente. Alors, elle a peur de ce qu'elle va dire. Elle a peur des réactions, de ses réactions à lui. Il n'est pas violent, mais c'est un gars qui ment en permanence et qui mène plusieurs aventures en même temps. Enfin, il est complètement toxique. Et elle est metteur en scène de théâtre. Et le metteur en scène en titre meurt brutalement. Elle est vraiment sollicitée pour le remplacer parce qu'elle en est très très capable. Et en fait, elle perd tellement ses moyens qu'elle ne peut plus. Elle peut plus le remplacer. Elle fait plus du tout l'affaire, quoi. Ça ne va pas du tout. Et évidemment, c'est le personnage de José Garcia qui lui pique sa place. Voilà. Donc, alors, elle rencontre Gustave Kerven, enfin, qui s'appelle autrement Léopold. Il s'appelle Léopold dans le film. C'est un jardinier éleveur de chèvres. Bon, c'est pas une histoire d'amour entre eux, c'est une grande histoire d'amitié. Et il va lui faire prendre conscience de ce qu'elle vit. Et donc, on va écouter la musique donc, de Feu Chatterton tout le long du film. Et bien sûr, ce morceau s'appelle « Les chèvres en fête ».

0: J'ai parlé un peu trop tôt, pardon. Bon, ben c'était, ouais, Feu Chatterton, on adore, quoi, donc pas de souci sur Feu Chatterton qui a mis en musique tout ce film. Ils font beaucoup de musique de film, c'est un groupe super. Alors, évidemment, ben, ce film-là, c'est une comédie quand même. Elle en a fait une comédie parce qu'elle a beaucoup d'autodérision, Marie Raymond. Elle en a fait une comédie autobiographique, bien sûr. Parce que oui, finalement, c'est une histoire assez triste, mais elle arrive à vraiment à faire sourire. Et surtout, on a vraiment beaucoup d'empathie avec elle, quoi. Ça représente bien la perte de confiance en soi et la montée des angoisses chez ce personnage. Et je le disais tout à l'heure, vraiment sur l'actrice et la réalisatrice. Voilà, donc on va changer peut-être de registre avec un film de Darren Aronofsky qui est sorti en 2011 en France. C'est Black Swan, bien sûr. Alors Black Swan, tout le monde peut-être s'en rappelle et le connaît. Il y a une très belle musique qui accompagne Black Swan, bien sûr. Les acteurs principaux, bien sûr, Natalie Portman qui a dû travailler dur pour arriver à incarner la danseuse. Elle a obtenu cette année-là effectivement l'Oscar de la meilleure actrice. Oui, tout à fait. Elle a été remarquable. Elle était jeune encore là dans ce film. Et on retrouve évidemment l'éternel Vincent Cassel qui était d'une froideur remarquable. Et un petit peu finalement comme dans Mon Roi où il était bien plus jeune. Voilà. Alors lui, c'est un maître de danse, c'est un chorégraphe finalement. Et elle est sous emprise de plusieurs événements, plusieurs personnes. Elle est sous l'emprise de lui évidemment, de Vincent Cassel, de son personnage, mais aussi de la danse puisqu'elle s'impose une discipline de fer qui va au-delà de la douleur, qui va au-delà de ses problèmes familiaux, qui lui prend la tête. Elle veut absolument passer devant une autre danseuse qui est pressentie pour le rôle principal du Lac des Cygnes. Et elle devient évidemment dans ce film paranoïaque, dangereuse, survoltée, fiévreuse, c'est plein d'adjectifs épouvantables, terrifiante pour aller jusqu'au bout de son désir d'avoir le premier rôle. Donc l'emprise est totale dans ce film et Vincent Cassel en profite, il joue avec elle et avec ses nerfs bien sûr. Alors on va peut-être écouter la bande-annonce, ce serait bien. Merci Léa pour la bande-annonce de Black Swan.
1: J'ai fait un rêve fou cette nuit. Ça parle d'une jeune fille qui a été transformée en cygne et qui cherche le grand amour pour se libérer. Son prince tombe amoureux d'une autre et... elle se tue. Il a promis de me confier plus de rôles cette saison.
2: Mais il aurait raison, tu es la danseuse la plus sérieuse de la compagnie.
3: Notre nouvelle reine des cygnes, la merveilleuse Nina Sayers.
4: Quand je te regarde, je ne vois que le cygne blanc. Tu es belle, craintive, fragile. Mais le cygne noir...
1: Je peux danser les deux.
3: Je veux voir de la passion. Séduis-nous. Allez, attaque. Attaque.
4: Regarde sa façon de bouger. Sensuelle. Elle ne truque pas.
1: Je suis sûre que tu vas t'en tirer à merveille.
4: Sans moi, réponds-moi.
1: Il m'a dit que vous aviez un peu de mal. C'est pas à toi qui devrais dire ça.
2: T'as besoin de te détendre, toi.
1: Comment tu l'as eu, ce rôle?
5: Profites-en bien, Nina.
6: Qu'est-ce qu'elle fait là?
7: Elle en a après moi.
4: Personne n'en a après toi.
2: Ce rôle est en train de te démolir.
4: Ta seule véritable ennemie, c'est toi.
2: Qu'est-il arrivé à ma douce?
6: Elle est partie!

0: moins-là, oui, la musique connue de tous les...
1: Petite boîte musicale avec des
0: avec
1: des danseuses,
0: la danseuse qui ouais. tourne quand on ouvre la boîte, voilà, sur cette musique de Tchaïkovski, bien sûr. Voilà, qu'on connaît très bien, ça me rappelle les petits appareils pour endormir les bébés aussi qui font du bruit, des musiques légères.
1: Oui, c'est même style,
0: ça, c'est exactement ça qu'on entend dans tous les petites lampes de veille de bébés et d'enfants pour les endormir. Voilà, exactement. Alors là, on part un peu plus tôt dans le temps, donc c'est un peu plus vieux. C'est un film qui est sorti en 91, qui m'avait laissé un très bon souvenir par un petit peu la dureté des propos et aussi bien sûr la présence de Julia Roberts que j'ai toujours aimée et adorée. C'est une actrice magnifique avec un sourire éclatant. Voilà, c'est un film qui est sorti en 91 et qui s'appelle Les Nuits avec mon ennemi. Alors, pourquoi les nuits avec mon ennemi? Bien sûr, parce qu'elle vit avec une espèce de personne très toxique qui l'empoisonne complètement, enfin, pas de façon réelle, mais qui lui pourrit la vie, hein, en parlant mal. Il l'oblige à ranger, il est extrêmement minutieux et complètement maniaque, donc il veut que les objets soient bien rangés sur la table, il veut que la serviette dans la salle de bain soit pliée d'une certaine façon. Il veut qu'elle porte cette robe plutôt qu'une autre. Il voudrait, enfin voilà, et donc elle n'en peut plus. Et elle essaie de cacher son départ et transformer son départ en suicide. Donc elle lui ment bien sûr. Et c'est un film, c'est un thriller parce que effectivement elle s'en va, hein, tout simplement sans affaires, sans rien, sans valise. Elle part, elle prend un bus. Bon, bien sûr, c'est américain, c'est un film américain de Joseph Ruben. Voilà, je ne sais pas si je l'ai dit. Et Julia Roberts, très belle et magnifique, arrive dans un pays un petit peu perdu, dans une campagne où elle va s'installer. Elle va faire son trou, elle se cache, elle a probablement changé de nom. Et là, évidemment, elle se fait des amis, elle trouve évidemment un nouvel amour auprès d'un homme qui est très très sympathique et très très charmant. Voilà, tout va bien dans le meilleur des mondes, mais l'ancien mari, là, ce qu'elle considère comme son ex et dont elle veut plus du tout entendre parler, la recherche. Et donc là, on va vivre un petit peu une situation angoissante, bien sûr, de thriller à la fin. Sa jalousie à lui, bien sûr, lui est sous l'emprise de la jalousie et elle, au départ, était sous l'emprise de cet homme. Donc l'emprise peut être vraiment des deux côtés, quoi. La jalousie pour lui va être ici mortelle et plutôt dirigée sur le personnage masculin, bien sûr, qui est sous emprise de ses colères et de sa jalousie, voilà, on l'a déjà dit. Alors, ça me rappelle un petit peu ce film aussi qu'on peut citer dans les situations d'emprise. C'est le film L'amour et les forêts de Valérie Donzelli, qui est sorti il n'y a pas très très longtemps, je crois en 23 ou en 24, avec Virginie Efira et Melville Poupeau, où Melville Poupeau, c'était un petit peu le même genre d'homme, quoi, extrêmement minutieux et organisé, avec des obsessions de rangement et de perfection qui étaient épouvantables, et Virginie Efira, bien sûr, essayait de s'en aller et de se dégager de l'emprise de celui-là. Alors, ce film, L'amour et les forêts, c'était donc Valérie Donzelli, voilà, je l'ai dit. C'était d'après un livre d'Éric Reynard qui avait exactement le même nom, qui s'appelait aussi L'amour et les forêts. Alors, on peut peut-être, évidemment, passer la bande-annonce des nuits avec mon ennemi.
2: Quel est ton nom?
3: Hey, ouais.
2: D'où tu viens?
3: Que de questions? Days when the rains came. C'est ce qu'on appelle un accueil chaleureux.
4: Derrière son sourire,
2: qu'est-ce que tu as?
4: Il y a un secret. Derrière son rire, la peur.
2: Je suis désolé.
4: Derrière son bonheur,
2: ça va?
3: Ça va aller.
4: Un passé qu'elle ne peut pas oublier.
3: Laura! J'ai eu un mari. Et il me maltraitait.
4: Elle était le seul être que j'ai jamais aimé.
3: Je crois que j'ai vraiment très peur.
4: Elle a changé de nom.
3: Ça fait 6 mois que votre femme a enlevé sa mère de cette institution.
2: Il y a manifestement une erreur. Ma femme s'est noyée.
3: Je l'ai quittée, maman.
4: Elle a changé d'apparence.
3: Qu'est-ce que tu fais ici?
2: Je t'attendais. Je veux que tout ça finisse, sincèrement.
3: Elle est à votre recherche.
4: Elle a changé de vie.
2: Et si tu as besoin d'aide, je suis là. Elle est avec quelqu'un.
3: Je ne sais pas où.
2: Réfléchissez.
4: La femme qu'elle était avant est morte.
2: Ça va?
3: Je dis adieu à mes vieux fantômes, tu sais.
4: Mais l'homme qui l'a toujours désirée...
2: Où est-elle?
4: ...veut qu'elle lui revienne.
2: Je connais la moindre de tes pensées, Laura. Rien ne pourra m'arrêter. Je ne peux pas vivre sans toi. Et je ne te laisserai pas vivre sans moi.
4: Julia Roberts. Les nuits avec mon ennemi.
0: Ben merci. Merci Léa. Pour cette belle émission qui a été un petit peu tronquée par l'absence de Guy, qu'on est pressé de revoir, bien sûr. On espère que tout va bien pour lui. Alors, l'émission s'arrête pour l'été.
1: Pour l'été, c'est ça.
0: Léa me posait la question ce matin, mais juillet et août, nous sommes pris par diverses activités et puis aussi par nos vacances. Bien gagnées. Si vous voulez dire un mot.
1: Non, mais on reprendra fin août pour annoncer les programmes de septembre.
0: Oui.
1: Et puis ce sera un plaisir de retrouver tout le monde.
0: Fin août, alors, d'accord. Rendez-vous fin août pour les cinéphiles de Pamiers avec un très joli jingle créé par Léa. Merci beaucoup, Léa, et merci à tous.
1: Merci.
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0: lundi en boucle, boucle, boucle, boucle, boucle. Après un 17ème jack, tac, tac, tac, tac.
1: On a fait un groupe, groupe, groupe, groupe, groupe.
0: On l'a appelé Jacques et Jacques,
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0: Et oui, c'est un regard d'explorateur. C'est sur Oxygène FM et c'est la reprise.
1: On est de retour.
0: Vous avez entendu autour de la table, évidemment, il y avait Evans.
2: Salut, salut.
0: Et les deux rafteuses, Violaine et professeur Maya.
2: Salut.
0: J'explique quand même pourquoi les deux rafteuses, parce que en fait, on a quitté nous là, notre dernière saison après la radio pour clôturer en fait cette fin d'année avec l'association. On a fait une descente rafting et donc voilà, c'est pour ça.
2: Ils y voient rien, mais ils pagaient, ça va.
0: C'est ça.
2: Ils rament bien.
0: Ça descend tout seul, il n'y avait rien à faire. Non, c'est cool. Il fallait juste se tenir un peu, hein, voilà, pour ne pas tomber. Et très sympa. Vous avez passé de bonnes vacances, hein?
2: Très bien.
0: Ouais, Evan, je sais, toi. Hein, depuis qu'on est arrivé, il est à fond, là. Il a fini l'année un peu raplat.
2: Hein, ouais,
0: il avait du mal à trouver son port USB pour se recharger. Là, il l'a trouvé le temps de se recharger à bloc. Le gars,

0: il est chauffé à mort, quoi.
1: Voilà.
0: Ça va être terrible, quoi.
1: Je dois dire que je l'ai récupéré, ça, c'est clair.
0: Et puis surtout qu'en plus, chauffé à mort avec la canicule, qu'on a... tous bien subi, j'imagine.
2: Qu'on a subi.
0: Ouais. Ouais, on a survécu. Ouais. En tout cas, tout ce qui nous écoute aujourd'hui, auditrice, auditeur, si vous nous écoutez, c'est que vous avez survécu à la canicule. Voilà, comme nous. Et voilà, bon, mais c'est parti. On va se faire une petite session de rentrée tranquille. On a comme invité aujourd'hui, ça sera.
3: Andrea,
0: exactement.
2: Ah, voilà, c'est parce revient avec Alzheimer. Ouais, en plus.
1: C'est parce que... Ah oui, c'est clair.
0: On vient de l'attraper qui passait dans la rue. On s'est dit, tiens, viens faire l'émission avec nous. Voilà. Andrea, bonjour Andrea. Tu viens pour faire en tant que témoignage de personnes.
2: Tu te perds là.
0: De bénévoles. Jeune bénévole.
3: Oui, c'est ça.
0: Voilà. Puisque tu participes aux activités de l'association à laquelle nous sommes membres, l'association Pourquoi pas moi, principalement. Oui. T'en fais d'autres ?
3: Je suis bénévole à quelques associations de la fac.
0: Et voilà. Donc, on va parler de tout ça en deuxième partie, évidemment. Puisque, comme d'habitude, parce qu'on ne change pas les habitudes, les bonnes habitudes.
1: On s'installe une équipe qui gagne.
0: Exactement. Ça va être la rubrique du professeur Maya. Bonjour professeur Maya.
4: Bonjour à tous, j'espère que vous avez pris de bonnes résolutions pour cette rentrée scolaire.
0: Oui. Vous nous faites votre choix musical ?
4: Oui,
1: alors... Quel est votre choix musical ?
4: Cette année, j'ai décidé de vous réveiller de façon différente, avec des rythmes différents. Donc cette fois-ci, on va partir sur le continent africain toute l'année. Et pour la première, je vais vous faire découvrir ou redécouvrir un rappeur qui est né en 98, qui a été révélé en 2018. Il s'agit de Fiortubior et il est nigériano-ivoirien. Et son tube date de 2021, il s'agit de Godo Godo.
0: Ah, mais il vient de notre pays, ça.
4: Oui, il est ivoirien.
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0: Ouais, excellent ce choix musical.
1: Voilà, c'était dansant, c'était voilà, rafraîchissant et ça nous rappelle le soleil de l'été.
0: Ouais.
1: Donc bienvenue sur les ondes d'Oxygène FM d'un regard d'explorateur et pour votre rendez-vous le plus décalé, ici le professeur Maya, prêt à tester vos connaissances sur les dossiers les plus surprenants de cet été 2026.
0: Ok,
1: accrochez-vous tout le monde, je vais vous faire un quiz de l'été.
2: Un quiz.
1: C'est sur l'actualité. Ce sont des anecdotes, ok. Des anecdotes surprenantes. Des anecdotes surprenantes. En juin 2026, dans le Yorkshire, la police a déployé les grands moyens, hélicoptères et unités cynophiles compris, après l'appel paniqué d'un commerçant signalant un individu encagoulé s'introduisant par effraction dans son arrière-boutique. Mais quel était donc cet assaillant, j'aime pas ce mot, masqué. Petit A, un voleur équipé de masque de ski. Petit B, un blaireau qui avait la tête dans un sac plastique parce qu'il avait cherché à manger. Petit C, sa femme qui rentrait après une soirée entre copines un peu arrosée.
0: J'aurais tous dit le blaireau, mais je t'assure.
3: Moi, je sais.
2: Je dirais C, c'est beaucoup plus drôle, je trouve.
1: Alors ?
2: Assez cocasse, c'est.
1: C'est pas le C. C'est le blaireau, effectivement.
0: Ah ben, cool.
1: C'est le blaireau. En fait, il avait fouillé les poubelles juste avant. Il s'est foutu le sac. Il s'est coincé la tête dans un sac. Et il est rentré par une lucarne. Et les caméras de surveillance de ce magasin, apparemment, ne sont pas terribles. Parce qu'ils n'arrivent pas à faire la différence entre la taille d'un humain et la taille d'un blaireau.
0: Les IA. Les IA.
2: Quand tu parles de blaireau, tu parlais de l'animal.
1: Oui.
2: D'accord.
3: Moi, j'ai eu un doute.
2: J'étais resté beaucoup proche de...
1: Là, pour le coup, le bureau, c'est le commerçant, quand même. Question numéro 2. Nous sommes en France, à l'aéroport de Nice. Les services de sécurité ont arrêté un tapis de tri de bagages après la détection d'une forme suspecte au rayon X dans une valise. Qu'est-ce qui s'était faufilé dans la valise d'un voyageur avant l'enregistrement ?
2: Un serpent ?
1: Petit A, un chat errant. Petit B, un kilo de fausse cocaïne. Petit C, des œufs d'iguane tropicales.
0: De la cocaïne, j'aurais dit.
2: Ouais, les œufs d'iguane, allez.
3: Eh ben, allez, le chat. Comme ça, il y en a un chacun.
4: Moi, j'aurais dit le chat aussi.
1: C'est un chat, effectivement.
0: Ah,
1: c'est
0: ouais,
1: un chat errant, okay. Qui se trimballait dans l'aéroport. La valise était entrouverte. Il a dit, moi aussi, j'ai envie de voyager. Hop, passager clandestin.
0: Ben, au moins, ouais, c'est gratos si tu vas par là.
1: On ne connaît pas la suite de l'histoire de la vie de ce chat. Est-ce qu'il a été gardé par les agents de sécurité? Je ne sais pas. Puisque cet été, les pompiers qui ont fait l'intervention sur les feux de Gironde ont sauvé un petit chaton qu'ils ont gardé après. Donc peut-être que les agents de sécurité l'ont gardé, je ne sais pas. La voiture. Ah mince. Oui, voilà, voiture piégée, question 3. En Arizona, un voleur a dérobé une voiture garée sur un parking sans se douter qu'un passager clandestin l'attendait à l'intérieur. Je vais y arriver. Celui-ci a pris d'assaut l'habitacle en pleine fuite et a obligé le voleur à abandonner le véhicule. De quoi s'agissait-il ? Petit A, le pitbull du propriétaire qui avait choisi la banquette arrière comme coussin confortable pour dormir. Des milliers d'abeilles. Ou le propriétaire lui-même qui, sans domicile fixe, dormait dedans.
2: J'allais dire, moi, c'est le gamin qui faisait le film « Papa, j'ai raté l'avion ».
0: Non.
2: Qui fait tourner les voleurs en bourrique.
1: C'est pas ça.
2: Les abeilles, je trouve que c'est sympa, mais je pensais que c'est plutôt le propriétaire qui devait ronquer derrière.
0: Ouais, je pense.
4: Je pense aussi, ouais.
3: Ouais.
1: Eh ben non, c'était bien les abeilles.
2: Ah ouais.
1: En fait, il y avait un gros dessin d'abeilles sous le capot. Quand il a démarré, les abeilles, elles sont rentrées dans l'habitacle. Festival. Arrêt du véhicule.
0: Ah ouais, tu m'étonnes.
2: Ouais, il a passé une sacrée lune.
1: C'est clair. Ça lui apprendra. Question 4. On commence très fort en plein cœur du mois d'août aux Pays-Bas. Molly est devenue une véritable star du web. Elle est filmée la nuit en train de courir et elle parcourt en moyenne 70 km par semaine. Le physicien Tige de Buck, passionné de course à pied, a eu l'idée de connecter la structure sportive de Molly à une application sportive qui s'appelle Strava. Et c'est grâce à ça qu'elle est devenue célèbre et qu'elle a des milliers de followers. Mm-hmm. Mais qui est Molly ?
2: Et c'est ça.
1: Petit A, une femelle hamster âgée de 10 mois. Petit B, une jeune marathonienne de 12 ans. Petit C, une livrier, les chiens.
0: J'aurais dit une marathonienne.
2: Ouais, ça paraît un peu plus logique, mais...
0: Ouais.
2: Allez. Moi, la C, c'est quoi que t'as dit ?
0: Une livrier.
1: Le chien, le livrier.
2: Ouais, peut-être que c'est le livrier.
3: Moi, je vote pour A, le hamster.
4: Moi, je vote pour C.
1: Evans ?
0: Le B, la marathonienne.
1: Et toi, et Serge Lévrier. Eh bien, en fait, c'est bien un hamster.
0: Ah ouais, d'accord.
1: En fait, Tige de Buck, le physicien, là, c'est le propriétaire de cet hamster. Un jour, il s'est dit, mais que fait mon hamster Molly la nuit ? Donc, il l'a filmé et il a vu qu'elle courait tout le temps dans sa roue. Du coup, il a installé le système d'application sportive à la roue de Molly. Et en fait, Molly, elle fait en gros 70 km par semaine en courant dans sa roue. Moralité, vous pouvez aller courir avec votre hamster, pas forcément avec votre chien. Moi j'ai une idée, il existe le canitrail, on va faire du hamster trail.
3: C'est pas dit qu'il a assez vite.
1: Petit 5. En Allemagne, en juillet 2026, près de Stuttgart, les policiers se sont lancés dans une longue course-poursuite sur une bande d'arrêt d'urgence, à la grande surprise des automobilistes qui y circulaient. Finalement, les forces de l'ordre ont réussi à maîtriser le coureur, mais de quoi s'agissait-il ? A. Un taureau échappé d'une bétaillère qui s'est éclaté, qui s'est couché quelques kilomètres avant. Petit B. Une espèce d'abruti sur une trottinette électrique. Petit C, un kangourou domestique.
0: J'aurais plus dit le taureau, mais c'est pas sûr.
2: Ouais,
0: mais c'est... Pas le taureau.
2: Alors c'est drôle parce que j'étais en train de penser, pour déconner, à un kangourou. Et tu dis kangourou dans ta réponse, c'est celle que je vais choisir du coup.
1: D'accord.
2: Mm-hmm.
3: Moi je choisis la réponse A.
1: Ok, le taureau aussi.
4: Moi, je pense que c'est la réponse B.
1: Eh ben non, c'est un kangourou domestique qui s'est échappé.
0: Ah ouais, d'accord.
1: D'un élevage, on est d'accord. Hein.
0: D'accord.
1: Enfin, d'un élevage d'un parc naturel.
2: Il s'est pas évadé d'Australie, quoi.
1: Non.
2: À nage.
1: Voilà. Donc, j'imagine, moi, en train de circuler sur l'autoroute, je vois un kangourou, je me pose des questions. Et je me demande qui a mis quelque chose dans mon café du matin.
2: Ta fille.
1: Question 6. Dans le Wisconsin, notre candidat avait décidé de manifester son désaccord en s'installant devant un commissariat. Le problème est qu'il bloquait l'accès principal et chargeait systématiquement les fonctionnaires en service qui tentaient de rentrer par la porte principale. Les agents donc devaient s'armer de simples parapluies pour traverser la cour et négocier pacifiquement l'entrée dans leurs agences, dans leur commissariat. De quoi s'agissait-il ?
2: Les parapluies ?
1: Ouais.
2: Et ils leur crachaient dessus.
1: De quoi s'agissait-il ? A. Un crotal. B. Un taureau. C. Un dindon.
2: Ah, ouf. S'ils avaient besoin d'un parapluie... Le dindon, je vois pas.
3: Le dindon.
2: Bon, le dindon, c'est drôle, allez.
0: Moi, ouais, moi aussi, je l'ai voté celle-là.
1: C'est ça, c'est le dindon.
0: Alors, voilà.
1: En fait, le dindon, il dormait devant le commissariat. À chaque fois qu'un policier rentrait, le dindon, il lui fonçait dessus. Et en fait, il se protégeait avec le parapluie, en ouvrant le parapluie c'est comme un bouclier, quoi. C'est que des histoires vraies, hein. Je tiens à le préciser, c'est que des histoires vraies.
2: Donc du coup, je conseille à tous les futurs criminels, s'ils veulent avoir s'ils ont des problèmes avec la police,
1: embaucher un dindon, quoi, hein.
2: Ça va tranquille, hein.
1: Question 7, l'avant-dernière. Nous sommes en août 2026 au Canada, à Toronto. Un voleur s'est introduit de nuit par la lucarne d'une supérette pour s'attaquer exclusivement à des dizaines de paquets de biscuits sucrés avant de s'endormir profondément sur place. Quel était ce cambrioleur repu ? Petit A, le fils du gérant de la boutique. Petit B, un raton laveur. Petit C, un goéland.
2: Un raton laveur, je dirais, moi.
0: Non, moi, j'aurais dit le A.
2: On est à Toronto.
1: Yolaine, tu dis le fils aussi ?
3: Oui.
1: Eh ben non, c'est bien le raton laveur. Tout à fait.
2: Ouais.
1: C'est assez courant là-bas.
2: C'est sympa, les Toronto. Je sais pas si vous y êtes déjà allé, mais...
1: Non. Et enfin, dernière question. Dans le Kent, au Royaume-Uni, en 2026, notre candidat a fini par faire rire les autorités locales en répétant en boucle les insultes et répliques d'une dispute conjugale bruyante, mettant tout le voisinage au courant de la vie du couple. De quoi s'agissait-il ?
2: Ça ressemble à un truc de perroquet, ça.
1: Petit A, Ingrid du Gabon. Petit B, Alexia, qui avait bugué. Et petit C, un voisin mal intentionné qui a enregistré les conversations et les rebalancé après.
0: J'aurais pu se dire un gris du Gabon.
2: Ouais.
4: Moi aussi, ouais.
2: Ouais, c'est pas ceci, quoi.
1: C'est le gris du Gabon, tout à fait, qui sont connus.
0: Et ils sont connus pour tout répéter, franchement, voilà. C'est dingue.
1: Ouais, ce qu'il y a, c'est que quand même, c'était un peu vulgaire, les conversations dans le couple, hein, et les disputes, hein, et puis les soirées aussi de réconciliation, c'était un peu cochon. Du coup, ils répétaient absolument tout, quoi.
0: Donc, au moins, tous les voisins étaient au courant.
1: Exactement. Vous pouvez ranger vos papiers et vos crayons. Vous n'avez pas été très bon. Vous le serez meilleur la prochaine fois.
2: Oui, oui, mais de toute façon, une fois que les questions que tu nous as posées, on n'y tombera pas deux fois dans le même piège. Voilà. Mais très bien, sympa. C'est quand même ce petit quiz de rentrée.
0: Ouais.
2: Voilà. Donc, évitez de prendre un gris du Gabon. Hein.
1: Voilà. Préférez un dindon.
2: Acheter un dindon, c'est pas mal. C'est vrai. Plusieurs, peut-être même.
1: En plus, c'est bon. Et ouais. Voilà. Bon, pardon.
2: Bah, très bien. On va passer à la suite.
1: Oui.
2: Et notre suite, c'est la partie invité.
0: Ah ouais.
2: Invité, c'est Andrea. Mais avant, Andrea, tu nous as fait un choix musical.
4: Oui.
2: Et tu vas nous le dire.
4: J'ai choisi La Brune de Louise Attaque.
2: C'est parti.
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0: Et vous êtes sur Oxygène FM dans Un regard d'explorateur.
1: Et nous attaquons notre deuxième partie de chronique d'émission. Je me mélange un peu aujourd'hui.
0: Ah et ouais, mais moi je t'ai dit ça, voilà, Alzheimer, le soleil a tapé cet été. En plus, t'as pas trop de protection.
1: Non, c'est vrai. Donc, comme je disais, on a alpagué une passante inconnue dans la rue. On lui dit, tiens, viens faire l'émission avec nous, on a besoin de quelqu'un. Et on est tombé sur Andrea, qui est bénévole, jeune bénévole, dans plusieurs associations. Donc, comme tu nous l'as dit tout à l'heure, à la fac, c'est quoi les assos que tu fais, dans lesquelles tu es à la fac?
2: Alors, à la fac, je fais partie de l'association du foyer du Mirail. Le foyer de philosophie qui s'appelle La Ruche. Donc en fait le concept en lui-même, c'est de proposer aux étudiants des casse-croûtes, même parfois des repas, des boissons à des prix vraiment très bas, parce qu'on sait que les étudiants, on n'a pas toujours les moyens de subvenir à nos besoins entièrement. Donc voilà, je suis souvent derrière le comptoir à servir. Je fais partie aussi d'une autre association qui, elle, organise beaucoup de manifestations, on va dire, notamment pour la Palestine. C'est un des grands sujets qu'on traite.
1: Mais oui.
2: Voilà, et après, je suis bénévole à l'association, pourquoi pas moi, en tant que guide bénévole.
3: Voilà. Et depuis combien de temps, du coup, t'es bénévole dans ces associations-là?
2: Alors, les deux associations de la fac, c'est seulement depuis 2025.
3: Ah ouais, c'est tout récent.
2: Oui. Et après, l'association, ça fait une dizaine d'années, je pense.
1: Ouais, à peu près.
3: Ah ouais, quand même.
2: Ouais.
1: Ouais. Ouais, t'as grandi au sein de l'asso en tant que bénévole, jeune bénévole, quoi.
0: Bah, ce qui est intéressant de savoir, peut-être, c'est quel âge tu as aujourd'hui.
2: J'ai 19 ans.
0: Ouais.
2: Voilà.
1: Donc, tu vois, 10 ans...
0: Ouais. On peut être bénévole quand on est enfant.
2: Oui.
1: Ouais.
0: C'est fou, hein.
1: C'est complètement dingue.
4: Et qu'est-ce que ça t'a apporté, ces 10 années de bénévolat? Enfin, est-ce que tu arrives à voir ce que ça t'apporte dans ta vie?
2: Alors, oui, ce qui est génial, je vais surtout parler du bénévolat à l'association, parce que c'est celui, comme l'a dit Serge, qui m'a le plus accompagné dans ma vie. Et ça m'a permis, déjà premièrement, grandir en tant que bénévole dans une association pour des personnes en situation de handicap. C'est apprendre à comprendre le handicap, mais pas seulement, parce que ça te permet aussi, toi, en tant que personne qui n'a pas de situation de handicap particulière, de comprendre certaines façons que tu as de réagir, que tu as de te percevoir, de te comprendre. Moi, l'association, ça m'a énormément aidé à prendre confiance en moi, notamment parce que je suis une ancienne harcelée. Et en tant que personne harcelée, c'est très difficile après d'assumer le regard des gens.
0: Quand tu sais, c'est facile chez nous.
1: Ah, ça explique pourquoi.
2: C'est ça.
1: Je te dis, au milieu des V,
2: j'ai pas de problème. J'ai pas à m'en faire.
1: Le regard, ils ont quand même un regard louche. C'est
2: ouais, voilà.
1: Je sais pas pourquoi il me parle, mais il me regarde pas. Je comprends pas. Bon, enfin, voilà.
3: Ben, c'est bien. J'y comprends rien du tout.
1: Du coup, ben, en fait, ben, ça permet aussi de plus comprendre le monde qui t'entoure, finalement.
2: C'est ça.
1: Et le rapport social avec les gens, puisqu'à travers une association, on perçoit quand même une certaine facette de notre société, celle donc de la situation de handicap, et qui peut-être d'une certaine façon aussi, fait plus prendre conscience en soi qu'on a de la confiance.
2: C'est ça.
1: Parce que tu te retrouves avec des gens qui, ils ont tout à reconstruire,
2: mm-hmm.
1: et finalement, tu te rends compte que t'as un peu plus de construction qu'eux, quoi.
2: C'est ça.
1: Et donc, la prise de confiance et de conscience, elles vont de pair.
2: Exactement.
1: Ouais.
0: Moi, ce qui m'interpelle, c'est que des jeunes bénévoles, il n'y en a pas tant que ça.
1: Oui.
0: Et je me pose la question du « mais pourquoi ?» Il faudrait poser la question aux jeunes qui ne sont pas bénévoles.
2: Alors moi, je connais pas mal des gens de mon âge, j'en connais c'est très peu qui sont bénévoles.
0: C'est mieux que tu connaisses pas mal de gens de ton âge quand même.
2: Oui,
0: c'est cool.
2: Mais en fait, le problème qui se pose souvent, c'est que... après, ça, c'est mon avis personnel, hein, ça n'engage que moi. Mais nos générations à nous, elles sont beaucoup plus individualistes.
1: Ouais.
2: Que les générations précédentes. C'est en train de changer avec
0: les générations. Toi, tu vas te faire harceler de nouveau.
2: Probablement, mais c'est pas grave, j'assume mes propos. Non, mais oui, on est des générations. Nous, on a commencé, je pense que c'est aussi en partie à cause de tout ce qui est technologie, parce que moi, de ma génération, ça a commencé déjà à être bien démocratisé. Et on est beaucoup plus dans l'isolement, dans l'individualisation, et on apprend plus, à. Ce côté communauté, en fait. On n'apprend plus à apprendre des autres.
1: Disons qu'on ne s'expose plus non plus, quand même. Parce que quand on est derrière un écran, on est anonyme.
2: C'est ça.
1: Et du coup, en fait, tu crois être avec tout le monde alors que tu es tout seul.
2: Exactement.
1: Il n'y a plus le contact physique, l'interaction que l'on a.
0: Avant, on se retrouvait au café, autour d'une pelote ou autre. Et
3: aussi à la récré.
0: À 19 ans, non. Je ne jouais plus aux billes à 19 ans, désolé.
3: Non mais c'est pour donner un peu de contexte.
2: Oui.
3: Et c'est un peu dans ce contexte-là.
0: Voilà. Et c'est vrai que du coup on se retrouvait ensemble et on vivait déjà plus ou moins en communauté parce que t'avais tes meilleurs potes, ils étaient au lycée avec toi. À midi tu bouffais avec eux. Le vendredi soir tu prenais t'allais au café avec eux. Tu sortais en boîte avec eux. Le samedi soir pareil. Mais c'est vrai que c'était beaucoup plus.
1: Et le dimanche, tu consacrais un peu de temps à tes parents.
0: Voilà, c'est ça.
1: Ou à bien dormir,
0: parce que ce qui t'avait pris la veille.
3: Tu devais faire plein de trucs avant, c'est clair.
0: Voilà. Et c'est vrai que t'avais du lien.
1: Ouais. On était une jeunesse dépravée à l'époque. Ouais, mais on était dépravés ensemble.
0: Ouais.
1: Alors qu'aujourd'hui.
0: Ils sont dépravés seuls dans leur coin.
1: Ouais, tout seul. Dans ce coin. C'est vrai
0: du coup, nous, on se soutenait quand même.
1: C'est ça.
0: T'as mal à la tête ce matin, tiens, prends du ronzan.
1: Mais
0: là, c'est tout par téléphone, c'est plus marrant.
1: Ou en visio.
0: Pardon, excusez-moi.
1: Donc toi, tu penses vraiment que cette différence vient de l'individualisation de notre société?
2: Oui, après, bien sûr, je dis pas que c'est la faute des jeunes, évidemment.
1: Ben si, nous, on le dit.
2: Moi, je pense pas, parce que...
3: Au moins, c'est clair et c'est dit.
1: Non, c'est la faute de parents indignes, quoi.
0: Wow.
2: Oui, voilà, c'est ça, exactement.
0: Wow.
2: Non, mais c'est malheureusement la société qui évolue comme ça, et de nos jours, en fait, on peut plus vivre en marge de la société. C'est plus possible. Donc, forcément, on est obligé de suivre un peu le courant des choses.
1: Mmh. La société nous met en marge, quand même. Hein.
2: Oui.
1: T'imagines le paradoxe que t'es en train de dire.
2: C'est très paradoxal.
1: Ouais.
2: Mais... Après, bien sûr, je remarque, notamment, j'ai un petit frère de 14 ans, et je remarque que, quand même, sa génération, elle est beaucoup moins individualiste que la mienne. Ils ont quand même plus ce côté, on se retrouve. Moi, je le vois cet été, par exemple, j'ai vu très peu de mes amis, alors que lui, ses copains venaient très souvent à la maison. Enfin, ils sont en train un peu de renouveler ce côté-là, et je trouve ça très bien. Mais c'est vrai que ma génération à moi,
1: il y a de l'espoir en fait alors.
2: Ouais, je pense.
1: C'est-à-dire que ce cercle néfaste de l'individualisme, en fait, il n'est pas forcément ancré totalement dans notre société. Il y a encore une possibilité pour qu'on s'en sépare et qu'on passe dans un monde meilleur, quoi, peut-être.
2: Oui, je pense.
1: Ouais. Enfin, en tout cas, moi, je l'espère pour vous, pour votre génération, la génération suivante. Parce que avec ce qui nous attend dans l'ensemble, ouais, si on n'est pas unis, je crois que c'est la fin de la fin, quoi.
2: Oui.
1: Le bout du bout. Ouais. Enfin. Et parce que c'est vrai qu'aujourd'hui, votre société, donc, est-ce qu'elle permet, à toi, à ton niveau, est-ce que tu trouves que l'accessibilité dans une, de pouvoir se retrouver facilement dans une association, est-ce que tu trouves que c'est compliqué ou on peut facilement se retrouver dans une association si on en a envie?
2: Alors, moi, personnellement...
1: Comme bénévole, je parle. Hein.
2: Ouais, ouais. Personnellement, je pense que si on en a vraiment envie, on peut. Il y a...
1: Oui, quand on veut, on peut, quoi.
2: Voilà, c'est ça. Il y a énormément de moyens, maintenant, de communication. Parce que, forcément, avec toute cette technologie, il y a du négatif, mais il y a aussi du positif. Et cette technologie, tous les réseaux sociaux, tout ça, c'est aussi un grand moyen pour les associations de donner un coup de pouce. Je vais y arriver.
1: Une visualisation, quoi, voilà. Une vitrine, quoi.
2: Exactement. Après, bien sûr, faut que ce soit bien fait, mais je pense que maintenant, n'importe qui, il peut chercher avec n'importe quel moteur de recherche sur n'importe quel réseau social une association sur un sujet qui l'intéresse et trouver et entrer en contact avec cette association de manière assez simple. Après, faut vraiment juste le vouloir et prendre du temps parce qu'en tant que bénévole, forcément, ben, on donne énormément de notre temps et il faut en avoir conscience.
0: Ou pas.
2: Ou pas.
0: Parce qu'après, quand on est bénévole, on donne le temps qu'on peut donner.
2: Oui.
0: Après, on a remarqué aussi quand même, mais ça c'est au niveau national, que les bénévoles aujourd'hui, qu'ils soient jeunes ou adultes, ils veulent bien donner de leur temps, mais ponctuellement, pas de manière régulière. Et c'est pour ça que les associations ont beaucoup de mal à trouver des personnes qui tiennent la gouvernance, quoi. Ouais, parce que quand on est président, quand on est trésorier, secrétaire, ben, il faut avoir des réunions régulières, il faut être régulièrement sur son ordinateur.
1: C'est pas du plein temps, mais pas loin.
0: Non, c'est pas forcément du plein temps. Tout dépend de la taille de la structure. Ouais. Tout dépend de si tu es soutenu derrière ou autre. Mais c'est vrai qu'une association où il n'y a pas de personnes, où il n'y a que des consommateurs, ben, la gouvernance, ils vont avoir un boulot monstre, quoi.
1: Ouais.
0: Alors que si les adhérents ils participent, ils s'impliquent, ils proposent des trucs, ils animent des trucs.
1: Un partage de tâches que tu parles.
0: Voilà, c'est ça. Ben, c'est moins lourd et du coup il y a un partage et c'est des délégations qui peuvent se faire et tout et c'est plus cool quoi. Et puis c'est plus convivial, ça passe mieux.
2: Oui, après, moi, quand je dis donner énormément de son temps, c'est évidemment donner le temps qu'on peut donner, mais en tant que bénévole. Moi, je le ressens comme ça. Il y a quand même ce côté où on s'est engagé, en fait. Il y a un certain engagement. Et alors, je ne sais pas si c'est ma façon de fonctionner, mais je trouve quand même qu'il y a certaines fois où, même si je n'ai pas forcément... Déjà, je m'amuse toujours à l'association, pourquoi pas moi. Il n'y a pas eu une seule fois où je me suis ennuyée quand j'ai fait mon travail de bénévole. Mais il y a certains moments où, des fois, je me dis, bon, ben, j'aimerais bien être à la maison, un peu tranquille. Mais en tant que bénévole, c'est mon devoir d'aider. Je me suis engagée en tant que bénévole. C'est pas...
1: Mais c'est par conviction, de toute façon, que tu fais ça.
2: C'est ça, voilà.
0: C'est une conviction que tu as, toi.
1: On ne t'a pas forcé, quoi.
2: Non, du tout, du tout. Moi, j'ai choisi.
1: Parce que peut-être que, tu vois, le truc, il est un peu différent par rapport à ça. Si, imagine quelqu'un qui est forcé à faire quelque chose et quelqu'un qui le fait par conviction.
0: C'est pas pareil.
1: C'est pas pareil.
2: C'est pas pareil.
1: Je pense que tout le monde a compris la différence, quoi.
2: Oui, oui. Après, c'est pour ça aussi que c'est important, si on veut devenir bénévole, de choisir du bénévolat dans un sujet qui nous intéresse et qui, pour nous, est important. Forcément, moi, les sujets que je considère comme importants ne seront peut-être pas aussi importants pour d'autres personnes, ce qui paraît logique en soi. Mais c'est vrai que le bénévolat, c'est un partage, en fait.
1: Ouais.
2: On partage, parce que moi, quand je vais à l'association, je vais guider, je vais aider, mais en échange, ce que je vais recevoir, moi, c'est un apprentissage. C'est aussi un partage au niveau des sensations, des émotions. C'est vraiment, le bénévolat, c'est vraiment complet, en fait.
1: Ouais.
2: C'est vraiment un échange. C'est ça que je trouve génial dans le bénévolat.
1: Mais ça serait, tu crois que, regarde, je vais dire un truc bête, mais imagine des jeunes qui font des conneries un peu, qui se font attraper, et on leur colle comme travaux d'intérêt généraux, de devenir bénévole dans une association et de donner de leur temps pour les aider. Tu penses que ça serait favorable ou défavorable pour ces personnes-là de s'intégrer dans une association comme ça et de donner de leur temps et de rencontrer des gens au lieu de faire des conneries.
2: Moi, je pense que ce serait très favorable. Hein? Franchement, je pense que ce serait vraiment très favorable.
1: Ça permettrait d'une part de permettre à des associations de temps en temps d'avoir un petit coup de pouce, même si bon, à la base le gars qui va venir, peut-être la personne, elle sera pas forcément super motivée évidemment, mais elle peut découvrir un univers, quelque chose qu'elle connaissait pas à la base, et puis surtout rallier avec un lien social qui est différent peut-être du milieu dans lequel il a évolué, pour finir avec une peine, par exemple. Bon, voilà.
0: Moi, je crois que ça dépend.
2: Oui.
0: Ça dépend si le jeune a quand même la possibilité de choisir son association ou pas.
2: Oui, ben oui.
0: Parce que s'il ne peut pas la choisir, que le type il déteste le foot et qu'il se retrouve dans un club de foot, je ne suis pas sûr que ça passe, tu vois.
2: Non, c'est sûr, il faut qu'il y ait quand même un choix à la base, mais... Moi, je pense, en fait...
3: Qu'ils viennent ici, alors, dans ce cas-là.
2: On en a besoin, en plus. Non, mais oui, quand on est dans une jeunesse comme ça, où on a tendance à faire des conneries, à faire ce qu'il ne faut pas faire, on n'est jamais... Je pense qu'il n'y a pas de cas désespéré, en fait.
1: Ouais, parce que c'est quand même... on parle de personnes qui ne savent pas vraiment trop, qui n'ont pas de chemin, de direction, qui n'ont pas d'objectif à long terme. Et pour leur donner ce sens-là, en tout cas, pour leur donner un chemin, une ouverture, une porte ouverte.
2: C'est ça.
1: Si on ne leur propose pas quelque chose de nouveau, de différent, d'intéressant, de socialement constructif, c'est un peu dommage, je trouve que c'est une perte de quelque chose d'important, quoi.
2: Ah oui, voilà. Vraiment.
1: On les laisse tomber, ces jeunes-là, sinon.
2: Exactement.
1: Voilà.
2: Exactement. Les inscrire en tant que bénévoles dans une association, ce serait aussi pour eux un moyen de redécouvrir quelque chose, de changer leur vision du monde. Et en changeant leur vision du monde, il y aura forcément une petite partie qui changera leur vision d'eux-mêmes. Et c'est, pour moi, c'est quand même vachement important de, quand tu es dans une situation comme ça, de renouveler ta vision de toi-même, parce que quand on parle de négatif de toi, en général, ces personnes-là, on leur donne très peu d'espoir. Ouais. On les classifie comme des cas désespérés.
0: Ah, c'est la stigmatisation de Goffman, ça.
2: Non, mais moi, je vois ça comme ça.
1: L'idée est bonne,
0: quand même.
2: Voilà, c'est ça.
1: L'idée serait assez bonne, quand même. Je vais la mettre sur mon programme pour les présidentielles.
0: Pour les présidentielles.
1: Comme je vais me présenter. Là,
0: ouais.
1: Bon, j'ai un gros soutien derrière, quand même, en arrière-plan, quoi. J'ai Oxygène FM, j'ai l'association Pourquoi Pas Moi. Avec ça, quoi.
0: Ça va le faire, ça va le faire.
1: Avec ça, j'ai 12 millions et demi de voix.
4: Tu peux commencer par te présenter à la mairie.
1: Ouais. Ah non, pourquoi je joue pas petit, moi. Non, je plaisante.
3: Toujours gros, quoi.
1: Je plaisante.
0: Alors, Serge, président, Evans, secrétaire. pardon, non, premier ministre. Violaine, à la santé.
4: Ah non.
0: Non.
1: Aux sciences. Et toi, à l'économie?
0: Non, parce que là, la France...
3: Violaine, il faut plutôt la mettre ailleurs.
1: Ah, mais bon, le seul problème...
4: Je suis d'accord.
3: Ah, non, c'est ce que j'allais te dire. En plus de l'astronomie, tu serais très bien là-bas.
0: Moi, ministre de la Justice.
2: Non.
0: Non, non. Ministre de Mickey.
1: Gardez-sous.
0: Ministre de Mickey.
1: Bien. Ben, le problème, c'est qu'un gouvernement, c'est pas une association.
0: Ouais.
1: Donc, du coup, je sais pas si on s'en sortirait bien à faire fonctionner.
0: Je crois pas.
1: Bon, après tout, pourquoi pas, vu je veux pas faire mauvaise langue quand même. Mais à présent, ceux qui ont pris les postes, ils ont rien fait de trop bon. Hein. Donc,
4: c'est pas sûr qu'on arrive à faire mieux.
1: Je crois qu'on peut pas faire au pire, ouais.
0: Voilà. Non, par contre, on ne pourra pas faire pire, je pense.
1: Ah. Donc, le milieu associatif, toi, le bénévolat, qu'est-ce que tu donnerais comme conseil aux gens pour les inciter à faire du bénévolat?
2: Il n'y a pas vraiment de conseil à donner, si ce n'est, franchement, honnêtement, c'est une expérience qui fait grandir. C'est une très, très, très belle expérience et c'est quelque chose qui change beaucoup, beaucoup de choses. Et qui fait évoluer énormément de choses dans le positif, évidemment.
1: Ouais, ça fait évoluer les mentalités, ça fait évoluer la personne elle-même.
2: Voilà, c'est ça. Donc, vraiment, c'est une expérience. Si vous avez l'occasion de profiter de cette expérience, franchement, faites-le parce que c'est merveilleux.
0: Question, André. Oui. Quel est ton ou tes meilleurs souvenirs en tant que bénévole au sein de l'association? Qu'est-ce qui t'a vraiment marqué? Qu'est-ce qui...
3: J'allais te poser la même.
0: Pardon.
3: Pas de soucis.
0: N'était pas assez rapide, mon ami.
1: Même,
0: on va mettre des buzzers. Je suis balèze. Moi, je vois le buzzer, je serais plus forte que toi.
2: Je pense que l'un de mes plus beaux souvenirs à l'association,
0: c'est d'avoir rencontré Evans.
2: bien sûr, de tous les avoir rencontrés au final. Mais le voyage qu'on a fait cet été, à Sainte-Marie-la-Mer, qui était une expérience très épuisante en tant que bénévole. C'était très épuisant, mais c'était vraiment une expérience...
1: Très enrichissante.
2: Ouais, vraiment, c'est le mot.
1: Humainement, quoi.
2: Exactement. Une aventure humaine. Exactement. J'ai eu l'occasion de discuter avec beaucoup de déficients visuels, d'adhérents, avec qui je discute rarement parce que j'ai pas trop l'occasion. Et franchement, c'est toujours des belles rencontres qu'on fait dans ce genre de cadre, surtout plus à la mer. Moi, ça me va. Non, mais ouais, c'était franchement... Et ensuite, je pense, les sensibilisations.
3: Ah ouais, ça c'est le plus fun.
2: Ah ouais, franchement, j'adore, moi. Je découvre plein de choses, hein, surtout les sensibilisations dans les milieux scolaires ou périscolaires avec des petits. Je trouve ça génial.
0: Oui, il y a les gamins qui sont sans filtre. Mais ouais, si tu vois pas, comment tu fais pour faire pipi sans toucher petit, la toilette
1: Parce que eux, ils ont une vision directe de la chose, quoi. Ils passent pas par des détours.
0: Ah ouais,
1: par,
0: non, pas de détours.
1: Par le second degré, par le truc. Bah, il te dit pourquoi tu fais ça comme ça, quoi. Alors que.
0: J'ai adoré. Sur la dernière sensibilisation qu'on a fait, le gamin, quoi. Mais toi qui vois pas, comment tu fais pour faire pipi dans les toilettes sans en mettre partout? Surtout, l'enfant posait la question à un adulte, à un garçon. Donc, c'était, moi, ça m'a fait beaucoup rire.
3: Mais ça doit être gênant, non?
0: Mais non, même pas. Non. Moi, ça m'a fait rire parce que j'ai trouvé ça sans filtre. Mais en fait, c'est tellement. Ben voilà, c'est tellement logique.
1: Mais parce qu'il a mis le doigt sur. Parce que c'est un vrai problème, quoi.
0: Mais
1: il a mis le doigt sur quelque chose qui est direct, quoi. Mais parce que lui, il a compris qu'il y avait. Un problème de fonctionnement par rapport à ce
0: qu'il fait. Un adulte qui n'a pas réfléchi à ça, demain il se retrouve aveugle, il va se poser la question tout seul, tu vois. Mais il ne va jamais oser la poser et la demander. Il ne va jamais demander une. Il va en trouver une solution.
1: Alors moi je peux vous la dire, vite fait, quoi.
0: Tu t'assois.
1: On s'assoit. c'est tout. Il n'y a que ça, quoi.
0: Mais ouais, mais après. Après, c'est comme il y a eu une question, une autre question, une fois à Chantal. Mais c'est une jeune fille qui avait posé la question. Chantal, c'est notre co-présidente. T'es tout à maquiller, t'es maquillée et tout, comment tu fais puisque tu vois pas? Tu vois, c'est des questions. Voilà, la plupart des femmes qui deviennent aveugles d'un coup adultes, qui ont l'habitude de se maquiller, ben elles, souvent, pour l'avoir vu, elles arrêtent de se maquiller, elles arrêtent de prendre soin d'elles. Et elles en oublient l'image qu'elles renvoient aux autres.
3: Ouais. C'est un peu comme moi, une fois dans une sensibilisation, je te rappelle Maya, on m'avait posé la question de savoir comment je faisais pour manger, par exemple.
0: Oui, c'est vrai, je m'en souviens de cette question. C'était rigolo d'ailleurs.
1: Et t'as répondu classique avec une fourchette.
0: Avec sa bouche.
3: J'ai répondu tout simplement comme tout le monde, comme toi, je répondais.
4: Sauf que lui, il croyait que c'est parce qu'il voit la fourchette qu'il arrive à la mettre dans sa bouche.
1: Ouais.
4: Donc il y a la proprioception, le corps, il sait où est la main, il sait viser la bouche sans voir la fourchette.
1: Et oui, moi je me suis rendu compte une fois, on parle de bénévoles, on se retrouve, on avait fait un repas dans le noir à l'époque, c'était à la Roquedolme, je crois. Donc il y avait des personnes, pas forcément de l'asso, pas forcément des bénévoles, il y en avait aussi, et tout le monde se retrouve à manger dans le noir. Et évidemment, qui c'est qui finissait les assiettes les premiers?
3: C'était
1: les DV.
3: Voilà.
1: Je me rappelle, j'avais en face de moi un couple de personnes d'un certain âge, parce que bon, ils rallumaient les lumières quand même entre chaque plat, parce que les gens pas habitués, quand même, c'est un peu compliqué. Et chaque fois qu'ils ouvraient, quand la lumière s'allumait, bah les gens ils finissaient leurs assiettes un peu plus confortablement. Et puis les gens ils me regardent en face, j'avais l'assiette vide tout le temps, chaque fois qu'ils allumaient. Et alors du coup, mais comment vous faites? Ben j'ai dit, ben moi j'y vois pas depuis longtemps, donc pour moi c'est facile, quoi, du coup, c'est mon quotidien, quoi. Voilà, c'est tout. Et ça et du coup, tu vois, les gens sont surpris de ça. Enfin voilà, c'est un petit détail, hein.
0: Ouais.
1: Mais les gens sont surpris, même des bénévoles, quand ils commencent à rentrer dans une association comme la nôtre, d'être surpris de voir ben, ce qu'on est capable de faire, qu'ils ne se doutent pas que les gens ont c'est des idées presque préconçues, hein, à dire oh ben un aveugle il peut pas faire ci, il peut pas faire ça. Ben, en fait il peut faire plein de trucs en fait.
3: C'est un peu comme moi, il y a certaines personnes, des fois, ils me demandent comment j'arrive à comprendre vos histoires alors qu'il est en accéléré, par exemple.
1: Ah, comme moi, ouais. Je sais pas comment tu fais ça. Putain, ça, franchement, c'est mystère.
0: Ouais, mais toi, c'est normal, Serge, t'as pas le son. Ton son, il est pourri.
3: Et t'as pas d'image.
1: Ouais, l'image. C'est pour ça que je voulais me reconvertir en tatoueur. On me l'a déconseillé. Parce que m'a dit arrête, c'est pas dessiné, quoi.
4: Moi, à un moment donné, je voulais faire ébéniste.
0: Ébéniste.
4: On me l'a déconseillé aussi.
0: Ah ouais.
1: Voilà, quoi. Donc le bénévolat.
0: Un dernier mot peut-être avec notre invité.
1: Ouais. Donc le bénévolat, toi, donc tu signes, quoi.
2: Ah oui.
1: Ouais. Tu revendiques. On va faire une manif.
4: Tu conseilles.
1: Oui. Au bénévolat. Oui. Non, à l'individualisation.
2: Oui, franchement.
1: Je sais pas,
2: ouais.
1: Moi, j'ai fait un bon slogan, je trouve.
2: Ouais. Ouais.
1: Donc c'est vrai, parce que bon, tout le monde, toutes les associations ont besoin de bénévoles. Hein.
2: Oui.
1: Tout est, et on a un paquet. Hein.
0: Oui. On fait appel. Allô, allô.
1: Oui. Ben, en fait,
4: venez
1: fais,
4: vous amuser avec nous.
0: Ouais.
2: Franchement, c'est ça.
0: C'est ça, en fait.
2: En fait, tu donnes de ton temps, mais t'as même pas l'impression de le donner, puisque tu t'amuses tout le temps, tu rigoles. Ouais.
1: Bah, tu donnes et tu prends aussi, quoi.
2: Voilà, c'est ça. Ça n'est pas.
1: En fait, tu reçois.
4: Parce que nous sommes des DV joyeux.
2: Oui,
0: ouais.
1: Ouais, c'est ça. on est des DV pas trop. On fait des gags.
0: Ah, mais il y a une association qui s'appelle les Joyeux Miro.
1: Hein, les Joyeux Miro.
0: Ouais, je trouve ça sympa.
2: Ouais.
3: Les Joyeux Miro.
0: Ouais.
3: Ok.
0: Je crois qu'ils sont.
1: Ils sont
0: 66, je crois. Mais ils organisent que des voyages, mais c'est génial comme nom d'association, les Joyeux Miro.
3: Ouais, c'est excellent.
0: Bon, en tout cas, merci Andréa.
3: Merci
2: à vous.
4: Merci.
1: Donc, je le redis encore une
0: merci
1: fois.
0: Merci de ton implication aussi en tant que bénévole.
3: Ouais. Ah ouais. Franchement,
1: continue. Nous, vas-y, tends l'étendard du bénévolat. D'ailleurs, c'est pour ça que sur l'antenne d'oxygène, c'est pas la première fois qu'on le fait, qu'on le dit. Aujourd'hui, le bénévolat, c'est des personnes qui ont une certaine importance dans notre société, puisqu'elles permettent le bon fonctionnement de certaines associations. Et c'est surtout aussi un épanouissement personnel pour vous, pour toutes les personnes qui veulent se lancer dans cette aventure-là. C'est aussi pour certaines personnes qui viennent de quitter par exemple le monde du travail en partant à la retraite. Ben, c'est vrai que quand on est au travail, on côtoie énormément de personnes, on a un lien social qui est très important, et là du jour au lendemain, on ne les voit plus. Donc ce lien social avec beaucoup de gens, il est perdu, ou en tout cas il n'est pas renouvelé de la même façon. Et le milieu associatif, c'est une bonne opportunité pour les gens de se retrouver avec un vrai lien social, et avec surtout une utilité publique, que sous-estimé complètement sous-estimé. Donc allez-y, n'hésitez pas, renseignez-vous, on vient de le dire là, vous pouvez facilement trouver sur internet toute une ribambelle d'associations dans lesquelles vous serez forcément les bienvenus. Voilà. C'est fait.
0: Merci Serge.
4: Merci.
3: Ouais, merci Serge.
0: On passe à la suite, sinon on va être en retard.
1: On va être en retard.
0: Hein ?
1: On va voir les vaches. Allez, c'est au tour des Vans.
3: Ouais.
1: Et Vans, alors il y a un moment qu'on n'a pas eu de rubrique avec toi là quand même.
3: Oui, je crois que c'était.
1: Tu as fait quelques incartades.
3: Oh, ouais. Le dernier truc que j'avais parlé, si il y en a certains qui se rappellent, c'était de Duolingo.
1: Ouais.
3: La dernière fois, j'avais parlé de Duolingo, c'était génial.
1: Ouais, c'est vrai, c'était un tas de trucs. Et là, tu nous as fait un choix musical quand même.
3: Oui, j'avais choisi Télé de Mauvais Joe.
1: Allez, c'est parti.

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1: Et c'était tiré de Mauvais Doigt. D'ailleurs, petite anecdote bien sympa. Vous savez pourquoi Michael Jackson a tiré dans le titre de Mauvais Doigt? Parce que tiré, justement, ça va être dans ça quelle musique?
2: Beat it.
1: Ouais.
3: Beat it.
1: Et oui, et du coup, lui, quand Mauvais Doigt, il chante Beat it, au lieu de dire Beat it, il fait tiré, tiré, tiré, tiré. Et du coup, dans ce. C'est à cause de ça que ça a pilé dans ce titre.
3: Putain, il a fait du plagiat.
1: Un peu comme plagiat, mais bon, en tout cas, l'instru, ça change de 10 titres quand même.
3: Ouais.
4: Bon. Alors.
3: Tu veux nous parler de quoi, Evans?
1: Alors, aujourd'hui, du coup, je voulais vous parler d'une application qui est vraiment super cool, qui s'appelle Suno. Alors Suno, qu'est-ce que c'est? Du coup, c'est une application qui peut vous permettre de créer de la musique avec l'IA. Mm-hmm. Donc c'est un peu comme certains doivent se rappeler de Melodycraft que j'avais parlé.
3: Mm-hmm. Ouais.
1: Sauf que là, c'est encore mieux qu'on Melodycraft parce que du coup, il...
3: Ah ben, il y a l'IA maintenant. Il y a une IA un peu plus...
4: Développée.
3: Plus développée.
1: En fait, déjà, en termes de crédit, c'est beaucoup mieux que Melodycraft. Parce que du coup, Melodycraft, il te proposait un crédit à chaque fois. Et là, sur Suno, quoi, c'est 50 crédits. C'est-à-dire que tu peux créer 10 chansons par jour.
3: Mm-hmm.
1: Et ça, c'est génial. Et en plus, du coup, sur les musiques, du coup, tu peux avoir un son vraiment de dingue.
4: Et accessible pour vous ?
1: Accessible, oui, avec VoiceOver.
4: Ouais.
1: Et je t'installe back, j'ai pas testé sur Android.
4: Mm.
1: Violaine, toi qui es Android, faudra que tu testes.
4: Et du coup, en fait, c'est facile d'utilisation ?
1: Oui, ça va, après, oui. T'as créé, oui, ça va. Il faut juste que tu ailles sur l'onglet créer, qu'après tu fasses un descriptif un peu de ta chanson, ou alors que tu mettes tes propres paroles dedans. Après, une fois que t'as mis tes propres paroles, tu décris un style que tu veux, exemple K-pop, rap, etc.
3: Mm-hmm.
1: Et après, l'IA, elle te le fait en moins de 30 secondes. C'est vraiment dingue.
3: Mm-hmm. Ouais, enfin, plus tu donneras d'infos et plus c'est faire un truc que tu veux, quoi.
1: Ouais. En plus, du coup, ce qui est cool avec ça, c'est que les musiques, t'as moyen de les télécharger pour, je sais pas, faire ce que tu veux, faire des vidéos, des...
3: Ouais, tu peux faire ta propre musique pour mettre sur...
1: sur YouTube.
3: Un BO, tu peux te faire une BO sur ta création visuelle avec ça, quoi.
1: Ouais.
4: Alors, on est d'accord que moi, je suis malentendante, je n'entends pas tous les sons. D'accord,
1: oui,
4: même
1: oui.
4: Les instruments de musique, tout ça, je les entends pas tous.
1: Oui, oui.
4: Donc si je vais sur cette application.

0: Un accès facile et rapide pour faire un truc que tu veux, quoi.
1: Ouais, donc du coup, il est disponible sur iOS et Android, et même sur Windows et Mac via leur site web.
2: D'accord.
1: Via leur site web. Et oui, du coup, tu peux mettre, exemple, tes paroles dedans. Et après, une fois que tu as mis tes paroles dedans, tu mets un titre, tu décris le style que tu veux donner à ta chanson. Tu peux même choisir les voix.
2: Mais ce qui doit être sympa, c'est que quand toi, t'es vraiment musicien, tu peux faire un truc vachement plus fun, quoi.
1: Ouais,
2: tu
1: oui.
2: Pour aller loin, quoi.
0: Plus tu affines la demande que tu fais
1: au
0: système, à l'IA, et plus tu vas voir un truc qui va coller avec ce que tu recherches.
1: Ouais. J'ai déjà essayé pour ma part. Je l'ai essayé cet été, ouais. Et franchement, c'est dingue comme l'IA est un truc vraiment sympa.
2: Et t'as enregistré, t'as mis sur ta chaîne YouTube ou
1: Non, je l'ai pas encore mis sur YouTube. Il faut que j'essaie de faire un montage avec ça.
2: Ah, il faut que tu la travailles encore.
1: Il faut que je fasse. En fait, la chanson, ça y est, je l'ai. Mm-hmm. Il faut juste que je fasse une vidéo quoi avec.
2: D'accord. Ok. Ouais. Ah, donc, tu veux carrément faire un clip vidéo et tout, là, tu lances dans la chanson.
1: Un genre de clip vidéo. Un peu comme dans ce que j'avais fait pour Melodycraft, Maya. Pour elle que j'avais posté sur Facebook, là. Le merci à tous mes abonnés.
2: Ouais.
1: Tu te rappelles de celle-là?
2: Ouais.
1: J'avais fait un peu comme ça, un genre d'enregistrement d'écran, etc.
2: D'accord.
0: Donc, une fois que tu as fait ça, tu vas le mettre sur ta chaîne, on répète le nom.
1: Poupée est toujours là, exactement.
0: Et donc dès que tu l'as mis, dès que tu feras finir ton truc, tu vas sûrement la mettre sur ta chaîne.
1: Oui,
0: et
1: oui.
0: Elle sera. Et s'il y a des gens curieux, ils peuvent aller voir ton travail.
1: Ouais, voilà.
0: Parce qu'il n'y a pas que ça sur ta chaîne non plus.
1: Non, c'est varié, c'est vraiment varié. Tu peux retrouver de tout, des projets scratch, des jeux vidéo, des lives, des covers.
2: Ça y est, il est parti pour faire sa pub. Oui,
1: ça va, et... Bon, tu veux pas que je tape de la chaîne de l'assaut, si t'en connais.
2: Si, vas-y.
1: Ok, alors je te dis que sur la chaîne de l'assaut, tu peux retrouver de tout, comme des vidéos de sensibilisation, par exemple, des vidéos sur le bowling, des vidéos de télécuisine, bref, tu peux retrouver de tout, quoi.
0: Et
2: ça s'appelle Pourquoi pas moi la chaîne.
1: Voilà, pourquoi pas moi
0: la chaîne.
1: Ouais.
0: Il faut mettre pourquoi pas moi la chaîne.
1: Pourquoi pas moi, si vous voulez la trouver plus facilement, vous tapez @asso-appn-09.
0: Ah ouais, moi je ferai Pourquoi pas moi 007.
2: Et on va le balancer sur toutes les radios qui existent. Il va nous faire la pub de la vie.
1: Ben, c'est clair que nous, on augmentera en termes d'abonnés là, parce que là j'étais voir la dernière fois 31 abonnés, je crois qu'on a.
2: C'est normal, on a pas, on manque de bénévoles pour faire les montages vidéo et tout ça. Et du coup
1: parce que en termes de vidéo, si vous voulez, j'ai quelques idées.
2: Moi aussi j'en ai, mais c'est le temps que j'ai pas.
1: Ouais.
0: Voilà. Bon, donc Suno,
1: ouais, ce qui veut dire écouter en indie.
0: Donc accessible, facile.
2: Un indie.
0: Grâce à
3: ça s'écrit comment donc
1: S-U-N-O. Suno.
2: Ah, c'est marrant que ce soit utilisé, que l'indie ait été utilisé sur une appli comme ça. Moi j'aurais plutôt vu de l'anglais, quoi.
1: Non.
2: Bref, c'était une parenthèse. Pardon. Je vais faire perdre du temps pour rien.
0: Non mais après c'est vrai qu'aujourd'hui il y a plein de petites applis qui utilisent des IA bien fait, intelligent, utile, tu vois, des trucs qu'on peut se servir tous les jours, et pas forcément une super grosse IA qui sournoisement essaiera de te planter un couteau dans le dos un jour. mais ça c'est une autre histoire.
2: Ouais.
0: On en parlera quand même un jour de cette histoire-là, parce que c'est quand même un gros morceau de notre société actuellement, quoi. Mais ça sera pour une autre fois. Et d'ailleurs, Evans, si tu veux nous faire un sujet aussi pour parler de l'IA, tu peux.
1: Hein. Ah,
0: t'es pas obligé de faire que des tests d'appli. Si t'as envie de parler d'un sujet, c'est dans tes cordes, ça. Hein.
1: Ouais. Bon, après, je dois avouer que l'IA, après, j'en suis pas trop fan. Tu vois.
0: Ouais, c'est oui, mais c'est bien,

0: Justement, si j'étais pas trop fan, tu pourrais nous dire pourquoi t'es pas fan. Ouais. Tout est explicable, quoi. De toute façon, c'est comme une médaille. Il y a deux côtés. Il y a un bon et un mauvais.
1: Ouais. Donc, ouais.
0: Voilà, donc c'est tout. Bon, voilà.
2: Moi, j'ai une idée. Alors, attends, je cherche. Il faudra, Evans, que tu testes l'application Visionauta.
1: Visionauta.
2: Voilà, et tu en parleras, s'il te plaît.
1: Ouais, j'essaierai.
2: C'est ta mission pour une émission de l'année.
1: C'est un peu comme, d'après ce que j'en ai vu, c'est un peu comme Be My Eyes, un peu.
2: Alors, je sais pas si c'est comme Be My Eyes ou comme Seeing Eyes, je sais pas.
1: Je sais pas, parce qu'il y a un truc, genre tu t'as demandé à l'IA ou tu t'as avoir des bénévoles, je crois, apparemment.
2: Mais tu fouilles.
3: Non, c'est pas des bénévoles, c'est une IA, tu parles avec l'IA.
1: Ah oui.
3: Moi, je le regarderai.
1: Ouais. Je le regarderai.
2: Merci.
1: Ouais. Avec plaisir.
0: Il faudrait que. Tu sais, j'ai une bonne idée d'une application avec, grâce à l'IA. On pourrait faire une recherche de bénévoles grâce à une IA et une reconnaissance faciale. Tu te balades dans la rue avec ton téléphone et tu scannes la tête des gens et le téléphone et l'IA te dit. Ah, lui, il a une bonne tête de bénévole. Faudrait l'embaucher, celui-là.
1: Putain, il faudrait la créer.
0: C'est pas mal, ça, non?
1: Et si,
2: on va avoir un problème au niveau du RGPD, là.
0: Et tu vas voir, voir la personne, tu lui dis comme ça, et t'as une tête de bénévole, toi. Tu viens d'un autre saut?
2: Tu fais peur, là. Là, moi, tu me dis ça, j'ai pas un courant.
1: Ouais, moi aussi, je me barre.
0: Hein, ça déconne, ça pourrait être sympa, non? Bon, bref. Tant pis, apparemment, maintenant. Bon, merci Evans.
1: Avec plaisir.
0: On va passer à la suite. Et notre suite, c'est Humanité Inspirante.
2: Ou pas, parce que maintenant, elle a dit qu'elle jouait avec deux rubriques.
3: J'ai deux. Aujourd'hui, c'est Cosmos Inspirant, parce que Humanité Inspirante, ça demande plus de temps de préparation.
0: Ouais.
3: J'ai pas eu trop le temps.
2: L'autre, elle a fait 2 mois de vacances, elle a pas eu le temps de travailler. Bah, j'y crois.
3: Mais j'ai travaillé pendant mes vacances.
0: Et
3: mon choix musical, il est un petit peu, oui, il est en lien, j'ai pas fait exprès, mais il est en lien. C'est une chanson de Ekaterina Shlova, Thousand Stars.

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1: Ah ouais.
2: Et donc, ben voilà, je vais écouter ce qu'elle demande, la dame qui chante. Elle nous dit, elle nous demande emmenez-moi vers les étoiles, enfin vers 1000 étoiles. Donc, moi, je vais vous emmener dans les étoiles.
1: Ah ouais.
2: Et voilà. Je vais vous raconter l'histoire d'une étoile. Et donc, par exemple, l'une comme notre soleil, sa naissance et sa mort. Donc, c'est assez intéressant. J'ai fait ça tout l'été. Donc, ça ne me demande pas trop d'efforts.
1: Ah, d'accord, ouais.
2: Voilà. Sauf que là, je n'ai pas la maquette avec toutes les couleurs. Bon, de toute façon, les auditeurs, ils s'en foutent. Ils n'ont pas d'image. Donc, voilà.
1: Pour une fois qu'ils sont dans le même cas que vous.
2: Voilà, les auditeurs n'ont pas d'image.
1: Ils ont que le son.
2: C'est ça. Alors, je vais vous demander de vous imaginer, pour ceux qui n'ont jamais vu une nébuleuse, bon, ceux qui ont vu déjà des images de nébuleuses, ils peuvent s'imaginer un nuage dans les airs, mais pour ceux qui n'en ont jamais vu, vous vous imaginez dans l'univers des nuages gigantesques, sauf que l'univers, il a un fond noir, et les nuages, ils peuvent être plus ou moins denses, et de différentes couleurs. Des fois, ils sont rouges, bleus, verts, jaunes. Il y en a de toutes les couleurs.
0: Ça dépend de la
2: substance. Imaginez un ciel comme ça, avec fond noir et un nuage plus ou moins étalé. Il peut y avoir des formes dedans, comme des têtes de chevaux ou des hippocampes, plein de trucs. Ça peut être très varié. Et donc, ça, c'est une pouponnière d'étoiles dans l'univers. C'est déjà issu de la mort de plusieurs étoiles qui ont dispersé toute leur matière pour créer ce nuage. Et à l'échelle de plusieurs milliards d'années, il y a d'autres étoiles qui vont naître. Et donc, comment ça marche ? Eh ben, en fait, la matière, elle a une fonction, elle s'attire. Ça fait des grumeaux. La matière dispersée comme ça dans le ciel, ça finit par faire des grumeaux qui deviennent de plus en plus gros. Et donc, ils deviennent de plus en plus gros, très très gros. Par exemple, notre Soleil, il fait 1 400 000 km de diamètre. Et c'est une toute petite étoile. Donc, les grumeaux, vous imaginez bien qu'ils vont grossir, grossir. Et au bout d'un moment, à l'intérieur du grumeau, qui va être un assemblage de poussière, de gaz et de matière, à un moment donné, quand on arrive à 15 millions de degrés au centre, avec la pression et la masse, c'est la modique température de 15 millions de degrés qui est nécessaire pour démarrer la fusion nucléaire de deux atomes d'hydrogène. L'atome d'hydrogène, c'est l'atome le plus simple de tous les atomes qui existent. C'est le premier dans la classification et c'est le plus abondant dans l'univers. On en a 75% d'hydrogène dans l'univers. Et donc, il faut au minimum 15 millions de degrés pour faire la fusion de deux de ces atomes, et pour créer un atome d'hélium, donc le deuxième atome dans la classification de tous les atomes qui existent.
0: Oui, parce qu'un plus un, deux.
2: Voilà, et libérer une énorme quantité d'énergie et de chaleur. Donc voilà, quand la fusion nucléaire commence, l'étoile vient de naître. Et notre Soleil, il est né il y a 4,6 milliards d'années. Mmh. Et donc, depuis 4,6 milliards d'années, eh ben, il a un réacteur nucléaire en son centre qui fait à peu près un quart de son diamètre. Et autour, eh ben, il y a toute la matière qui continue d'être attirée et consommée au centre. Et en même temps, la force de la réaction nucléaire qui pousse vers l'extérieur. Donc on a deux forces, la gravité qui pousse vers le centre et la réaction nucléaire qui pousse vers l'extérieur. Et c'est ça qui fait qu'on a une belle étoile avec qui nous paraît notre Soleil. Donc il est jaune, jaune pâle, sa couleur. Donc, et c'est une naine jaune, c'est une toute petite étoile, notre Soleil. Et comme c'est une petite étoile, il a une durée de vie assez longue. Et donc notre Soleil, il va vivre encore 4,6 milliards d'années. Donc il en est à la moitié de sa vie.
0: Ouais, la moitié, oui.
2: Voilà, et pour le moment, il consomme tranquillou, pépère, l'hydrogène qu'il y a autour de lui.
1: Il vit sa life.
2: Voilà.
0: Il maintient son équilibre entre l'attraction et la répulsion de la réaction.
2: C'est ça, ça respire un peu, des fois ça se contracte, des fois ça se dilate, il y a des éruptions solaires, bon, tranquillou.
1: Il vit sa life.
2: Voilà. Et dans 4,6 milliards d'années, quand il aura tout consommé,
0: Il va grandir.
2: Qu'est-ce qui va se passer à votre avis ?
0: Il va grossir.
1: La supernova.
2: Et non. Ah. C'est raté. Les supernovas, c'est que pour les géantes, les étoiles géantes.
1: D'accord.
2: Donc notre soleil ne va pas finir à travers une supernova.
0: Qu'est-ce qu'il va faire ?
2: Quand il n'aura plus d'hydrogène, la réaction nucléaire va se calmer. Donc d'abord, il va se contracter, puisqu'il y aura... La force de gravité va prendre le dessus, donc il va se contracter. Et du coup, ça va faire chauffer encore plus au centre. Et donc, au centre, il n'y a plus d'hydrogène, mais il y a de l'hélium. Du coup, parce que ça fait 9 milliards d'années qu'il transforme de l'hydrogène en hélium. Donc, il y a beaucoup d'hélium. Et l'hélium, pour faire la fusion nucléaire de l'hélium, il faut monter à 100 millions de degrés. Donc, la pression de la gravité va faire monter le centre du soleil à 100 millions de degrés.
0: Et là... Chaud, là. Hein.
2: Voilà, ça commence à faire très chaud. Et donc, du coup, il y a une nouvelle réaction nucléaire qui va commencer... Trois atomes d'hélium qui vont fusionner pour créer du carbone et puis d'autres petits atomes dont je ne me rappelle plus le nom. Et donc ça va, de nouveau, ça va se contracter et exploser d'un coup.
1: Et je trouve que tu fais bien l'explosion.
2: Voilà. Et il va manger Mercure, la première planète. Il va la manger et il va quand même sérieusement perturber la trajectoire de toutes les autres planètes parce que si quand il explose comme ça, il perd de la masse. Donc, il perd sa force de gravité. Donc, les autres planètes vont s'éloigner. Et donc, voilà, il va consommer tranquillement, pépère, son hélium jusqu'à ce qu'il n'y en ait plus. Je ne sais pas combien de temps ça va durer, mais ça peut durer à l'échelle d'un milliard d'années, l'extinction d'une étoile comme ça. Et quand il n'en aura plus, bah, de nouveau, il va se contracter, la fusion nucléaire va s'arrêter, enfin, va se diminuer en tout cas, la gravité va prendre le dessus, ça va se contracter, puis il va falloir monter encore plus haut en température pour aller sur le palier suivant de fusion de l'atome de carbone. Et quand il va réussir à relancer une réaction, de nouveau, ça va grossir, ça va manger Vénus, etc., etc. Il y aura plusieurs phases comme ça de contraction-dilatation jusqu'à ce qu'il atteigne la fusion de l'atome de fer. Et l'atome de fer, ça consomme plus d'énergie de faire la fusion du fer que ce que ça n'en produit. Donc là, il ne va plus réussir. Et il va plus réussir à relancer le moteur nucléaire, le réacteur. Et donc, du coup, ça va être la fin finale où il va cracher de la matière, il va se disperser.
0: Ouais, tous les éléments qui ont été fabriqués lors de ces fusions.
2: Et le centre va s'agglomérer et créer une naine blanche. Ça va être un astre très massif de la taille de la Terre, à peu près un petit peu plus gros, et qui aura une lumière pâle et qui petit à petit va s'éteindre. Et il y aura une nébuleuse tout autour. Donc à la fin d'une étoile, on retrouve la nébuleuse, parce que la nébuleuse, c'est la fin et le début. Et donc dans les étoiles...
0: C'est un éternel recommencement.
2: Voilà. Et dans les géantes rouges, les étoiles qui peuvent être 1000 fois plus volumineuses que notre Soleil, et bien là, à la fin, il y a suffisamment d'énergie pour créer une explosion en supernova. Ouais. Donc pour créer une explosion en supernova, il faut monter à 10 milliards de degrés.
1: Oh, wow.
2: Voilà. Ouais. Et c'est seulement dans ce contexte-là qu'on peut créer les atomes qui sont... plus loin que le fer dans la classification des atomes. Donc là où il y a l'or, l'argent, le platine, l'uranium, le plutonium, tous ces atomes plus complexes, ils sont créés uniquement dans l'explosion d'une supernova. C'est impressionnant une supernova. Hein, ça peut déglinguer la moitié de l'univers.
0: Plusieurs systèmes.
2: Non, la moitié de la galaxie, pardon, la supernova explose. Et donc, voilà, il semblerait qu'on en ait une prévue bientôt sur une étoile qui serait à...
0: C'est une étoile qui s'appelle
2: pas
0: le Soleil.
2: De bêtises, entre 500 et 1000 années-lumière de nous. Donc, ça pourrait... il pourrait faire jour la nuit, vous voyez.
0: Ouais.
2: Si Bételgeuse explose...
0: Et pourtant, c'est pas à côté.
2: Voilà, c'est pas à côté.
0: Garantis, ouais.
1: Et ça reste à...
2: Ça reste plusieurs mois.
1: Plusieurs mois illuminés comme ça, ok.
2: Ouais, ouais, ouais.
0: Ah oui, parce que la quantité d'énergie d'une supernova, quand elle explose, c'est tellement colossal. C'est des chiffres tellement vertigineux qu'on a du mal même à s'y projeter
2: dedans.
1: C'est énorme. Ça, ouais, moi, j'ai du mal, en fait.
2: Mais pour faire le lien, en fait, là, je vais revenir à faire le lien dans le quotidien. parce que là on était dans le ciel, c'est lointain, mais là j'ai deux manières de faire le lien avec le quotidien. C'est, je ne sais pas si ça vous est arrivé dans votre vie, il y a des moments où tout va bien, on sait dans quelle direction on va, on est super clair, on a quelque chose qui nous anime.
1: Ça arrive à des gens, ça.
2: Et puis ouais. À un moment donné, il y a, je sais pas, on sait plus où on veut aller. C'est comme un carrefour. Et donc, moi, j'appelle cette phase la phase nébuleuse. C'est-à-dire que c'était tout clair avant, il y avait les étoiles qui brillaient. Puis d'un coup, il y a une confusion. Et la phase nébuleuse, et dans cette confusion, va naître des nouvelles étoiles et des nouvelles directions. Et donc, voilà, moi, en ce moment, je suis dans une phase de nébuleuse, une phase de confusion, où je ne sais plus où j'ai envie d'aller.
0: Tu rassembles les infos pour construire quelque chose de nouveau. Quoi.
2: Voilà, donc c'est un phénomène que j'observe. Dans tous les phénomènes du ciel, j'observe toujours un parallèle avec la psychologie. Et donc, voilà, il y a celui-là. Donc, on peut faire le parallèle avec la phase, la confusion nébuleuse, un peu des moments un peu de dépression. Où on est dans une nébuleuse. Les étoiles vont renaître bientôt. Et un autre lien avec le quotidien, c'est que tous les atomes de notre corps, ils ont été créés dans le cœur d'une étoile.
0: Ouais.
2: Et dans l'univers, on a 74% d'hydrogène, 24% d'hélium. Mais la croûte terrestre et notre corps, il n'est pas du tout composé de ces atomes-là. Enfin, il y en a un petit peu, mais ce n'est pas la majorité. On a du silicium, on a du fer, du manganèse,
1: on a
2: carbone,
1: de la carte bleue,
2: de l'azote,
1: du plastique,
2: de l'oxygène. Ce sont des atomes assez complexes. Et donc, tous ces atomes sont nés au cœur d'une étoile. Et même certains sont nés dans l'explosion d'une supernova. Et donc c'est pour ça que Hubert Reeves, il disait, c'est un grand astrophysicien, philosophe aussi, ouais, qui disait que nous sommes de la poussière d'étoiles.
0: Mais d'ailleurs c'est son livre qui s'appelle « Poussière d'étoiles ».
2: Voilà, et c'est tout à fait vrai, parce que tous nos atomes qui constituent notre corps, la planète, c'est de la poussière d'étoiles.
0: Ouais.
2: Et ils ont été façonnés, ils ont été créés au cœur d'une étoile, et pour être rendus disponibles, il a fallu que l'étoile explose et meure.
0: On nous a menti, quoi.
2: Du coup, nos atomes sont très très vieux.
0: Et on nous a menti, quoi.
2: Beaucoup plus vieux que nous. Parce que nous sommes un agglomérat de différents atomes qui forment une biologie particulière. Enfin, je parle sur le plan physique, hein. Après sur le plan de la conscience, c'est autre chose. Mais... Donc, autant notre conscience et nos atomes sont beaucoup plus vieux que l'état particulier là, de corps et d'être humain dans lequel nous sommes.
0: C'est dingue.
1: Waouh.
2: Moi, j'adore.
1: Tu nous as amené loin. Après, ce que j'ai apprécié, c'est que... Pardon, Serge. C'est que moi, l'astronomie, en fait, à chaque fois, j'ai du mal parce que je me perds, en fait. Et les chiffres, tout ça, c'est... Waouh.
0: Ouais,
1: bah, J'arrive pas à...
0: C'est une autre échelle, quoi.
1: Ouais, voilà.
0: Et si tu te protèges pas, si tu te projettes pas dans cette échelle-là, comme si c'était, on va dire... la normalité,
1: ouais,
0: t'es complètement perdu. Ouais.
1: Et c'est du obligé. Coup, là, la façon dont elle explique, c'est trop bien, quoi. Mmh. Parce que ça te permet un peu de...
0: Ouais, ça fait boum, machin.
1: C'est ça. Merci, Violaine.
3: Merci, Violaine.
2: Merci beaucoup,
0: Je voulais juste rajouter un truc, c'est... On nous a menti. T'as dit qu'on était nés dans le cœur d'une étoile. Moi, on m'a dit que les garçons étaient nés dans des choux, que les filles dans des roses.
1: Oui, mais comme
2: on nous a raconté beaucoup de mensonges.
1: Mais comme c'est des atomes aussi, les roses et les... Mais voilà, c'était juste des étoiles. Voilà.
0: Alors, est-ce que vous savez...
2: Parce que les roses et les choux, ils sont aussi nés dans le cœur d'une étoile.
0: Ah, c'est nés dans le cœur d'une étoile. Et oui, donc forcément, on ne nous a pas menti, alors. Est-ce que tu sais ce que ça veut dire, atome, hein? Ce que ça signifie?
2: Parce qu'en fait, c'est un mot grec.
0: C'est un mot grec, ouais.
2: C'est la première unité, je crois que c'est. Ouais. Je ne suis pas certaine, hein, mais il me semble que quand ils ont découvert... C'est un philosophe d'ailleurs à l'époque, les scientifiques étaient philosophes. C'est quand il a regardé
0: la
2: plage de sable et qu'il a vu que c'était constitué de milliers de grains, qu'il regardait la plage de sable de loin, c'est une unité de couleur, et il s'est rapproché, il a vu que c'était des milliers de grains, et il s'est dit que notre corps c'était pareil. Et donc atome en grec, ça doit vouloir dire la
0: plus
2: petite unité ou quelque chose comme ça.
0: C'est le truc le plus petit. observable. Voilà. En fait, à l'époque, parce que ne savait pas.
2: De l'époque, hein, parce que il n'y avait pas les ingénieurs.
0: Mais ils avaient déjà déduit l'existence d'une particule extrêmement petite, qu'ils ont appelée l'atome, que nous, on a gardé pendant très longtemps, hein, et qu'on continue à utiliser, sans savoir qu'il y avait des trucs encore plus petits derrière, mais ils n'avaient pas la technologie comme on a maintenant pour le découvrir. Oui. C'est assez fascinant aussi l'histoire de l'atome. Quoi. C'est notre vie, c'est notre histoire en fait. Merci Violaine.
3: Merci.
0: Pour
3: merci
0: cette beaucoup. Belle histoire du ciel et de l'espace et de la vie et de tout. C'est mon tour.
1: Oui Serge, c'est à ton tour. Quel est ton choix musical, cher ami?
0: On arrive en septembre. On est en septembre.
3: On est en septembre.
0: On espère que le temps sera plus clément, moins chaud. Ouais.
1: Je sais, c'est « Donne-moi ta main, prends-la. »
3: Et prends la mienne.
1: Ah non, c'est les colifinis, ça, c'est pas ça.
0: Ça, c'est mon choix musical, c'est Green Day, September Rain.

0: Et oui, c'est toujours un regard d'explorateur. 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
1: Et excellent, ce son musical.
0: Ouais, moi, ça me rend toujours un peu nostalgique.
2: Ouais, mais c'était ça. Moi, j'étais parti là, dans mon. Ouais. Qu'est-ce que je faisais à l'époque en écoutant cette musique?
0: On faisait des trucs sympas, quoi.
2: Ouais.
0: Et on faisait pas de. Bon, je faisais pas du bénévolat quand même, mais j'étais pas coincé sur le téléphone portable, puisqu'on en avait pas. C'est pour ça aussi. Non, mais voilà, quoi.
2: Ça aide.
0: Non, c'est très sympa. C'est une époque pour nous, en tout cas pour moi. Et Maya aussi d'ailleurs, puisqu'on est à peu près de la même, qui est assez représentative de notre je sais pas, de quand on était ado, quoi.
2: Voilà. On a que dans des cas, hein.
0: Des bons moments, quoi. Voilà, donc aucun rapport avec ma chronique quand même, la chanson, hein, c'était parce que j'avais envie de l'écouter, de vous faire écouter. Voilà, alors je vais tenter ma rubrique aujourd'hui, je vais tenter de faire un truc un peu expérimental. Ça va être un peu expérimental. Pourquoi? Parce que je vais essayer de vous parler de quelque chose qui est probablement possible comme probablement impossible. C'est des personnes qui se sont un jour réunies, des élites, des penseurs, des...
2: Pardon, j'ai pas compris.
0: Des élites, des penseurs, des personnes, des géologues, des historiennes, des archéologues, plein de personnes comme ça qui se retrouvent des fois pour discuter de certains sujets. Il y a un jour, il y a un mec qui a dit... Mais on cherche la vie, une civilisation, une autre forme d'intelligence, quelque part peut-être dans l'univers, est-ce que ça existe, est-ce que ça n'existe pas? On ne sait pas, peut-être que oui. Et puis il y a un gars qui dit comme ça, mais est-ce qu'on ne cherche pas un peu trop loin? Et est-ce qu'il n'y aurait pas eu une avant nous sur Terre? Pourquoi? On pense à cette idée-là. C'est une conjecture, il n'y a rien de...
2: L'Atlantide? À cause de l'Atlantide?
0: Non, pas forcément, mais ça peut donner peut-être une piste, mais c'est trop récent, en fait. C'est dans l'histoire contemporaine de notre monde, ça, en fait, de notre civilisation.
2: Ah, tu veux que ce soit avant?
0: Une civilisation avant notre civilisation.
3: Parce que nous, on est toujours...
0: Une civilisation intelligente, développée, technologique, peut-être même plus avancée que nous, mais avant nous.
2: Pardon, je suis blonde, mais avant nous, c'était pas les dinosaures?
3: C'était sur le continent.
0: Et non, parce que, écoute, tu vois, c'est pour ça, je vais vous expliquer un peu cette théorie-là. Parce qu'elle est quand même assez fascinante.
2: Alors, ne me perturbe pas trop, parce que j'ai déjà du mal, moi.
0: La Terre, notre planète, Terre, existe depuis 4,5 ou 4,6 milliards d'années. 4,6 milliards d'années. Avec tout un ensemble de modifications avec le temps, géologiques, très importante, si on fait un rapport avec nous, notre époque, les continents comme on les connaît, comme on a perçu leurs dérives, comme quoi il y avait un gros continent, un super continent, la Pangée, ouais, qui a commencé à se fissurer, qui a créé un des premiers continents séparés, le Gondwana, la première mer, la Tétis, des choses comme ça. Ça, c'est l'évolution que l'on connaît par rapport à notre... depuis qu'on a étudié géologiquement l'histoire de notre Terre.
2: Jusque-là, ça va.
0: Mais la Terre, en fait, elle est tout le temps en train de se renouveler. Il y a une partie du manteau terrestre qui sort, qui re-rentre dans la Terre, qui se refond et qui se reforme avec la masse visqueuse des manteaux internes et externes, qui sont beaucoup plus chauds. Et... on a les failles océaniques qui s'écartent et qui laissent passer cette matière qui a été renouvelée pour refaire du continent. Donc en fait, on a un renouvellement permanent. La pollution aujourd'hui que nous, on est en train de créer, par exemple...
2: Ça n'existait pas avant. On est d'accord.
0: Nous, quand notre civilisation est arrivée, il n'y avait rien, c'était clean. Tout était nickel.
2: On est d'accord.
0: Parce que tout a été peut-être renouvelé. Tu comprends? C'est-à-dire qu'avant nous, avant la Pangée, il y a peut-être eu un autre supercontinent qui s'est re-effrité, qui s'est re-amalgamé, puisque tout est en train de tout le temps bouger, des volcans qui pètent de partout, un changement climatique, des périodes de glaciation importantes. Tu vois, ce qu'on a connu nous, dans ce qu'on a, notre compréhension de notre Terre aujourd'hui, c'est-à-dire du premier continent, donc la Pangée jusqu'à aujourd'hui, il s'est passé quoi? Il s'est passé peut-être, pour être gentil, 500 millions d'années, 600 millions, 700, disons, 800.
2: Tout ce qui peut se passer dans ce temps-là.
0: 800 millions d'années, ça permet de tout effacer, les traces de n'importe quoi. Prenons nos déchets radioactifs. En 100 000 ans, nos déchets radioactifs, ils sont plus radioactifs. Ils sont renouvelés dans le système d'érosion, de notre plastique, tout ce que... Dans 100 000 ans, il n'y aura plus une seule trace sur Terre, à condition évidemment que l'homme disparaisse aussi. Hein.
2: Ah oui, d'accord.
0: Il n'y aura plus une seule trace sur Terre de quoi que ce soit d'humain.
2: On aurait peut-être commencé par là, non ?
3: On va résoudre le problème climatique disparaissant.
0: Je vais faire assez simple. Aujourd'hui, imagine que demain, là, aujourd'hui, il n'y a plus d'êtres humains sur Terre. Plus aucun.
2: Ah, je te dis pas la forêt amazonienne. Oula, c'est la fête.
0: En 400 ans, il n'y a plus une seule trace de construction humaine, ni il n'y a plus rien.
2: Oui, il n'y a qu'à voir ce qui s'est passé.
0: Tout sera détruit, usé par le temps, par le machin. La végétation prendra le dessus. On ne retrouvera absolument aucune trace.
2: Il n'y a qu'à voir déjà l'évolution à Tchernobyl.
0: Il n'y a qu'un seul truc qui potentiellement durera le plus longtemps, si nous on disparaît. La dernière chose, le dernier vestige de l'humanité, ça sera la statue de la liberté.
2: Ouais, je croyais que c'est... Et Violaine, toi, tu dis que c'était les
3: pyramides d'Égypte.
0: Non, peut-être pas. Elles seront parties avant. Parce que la statue de la liberté, elle est faite en cuivre. Et le cuivre, en fait, il a un très gros potentiel de résistance à l'usure du temps, de le froid, chaud, la pluie. C'est le dernier vestige de l'humanité qui disparaîtra. Ça sera la dernière plaque de cuivre, parce qu'elle est faite en cuivre, la statue de la liberté. De la statue de la liberté. Les pyramides seront parties avant. Elles ont disparu parce que c'est de la roche, c'est de la pierre. Donc, l'usure du temps, il y aura plein de modifications comme ça. Donc, plus une trace déjà, techniquement, de la présence humaine en 400 ans. Alors imagine tout ce qu'on a pu faire comme conneries au bout de 1000 ans, ou de 10 000 ans, ou de 100 000 ans. Et si on remonte à 1 milliard d'années, pourquoi ce serait pas possible qu'il y ait eu une civilisation avant nous qui aurait fait aussi peut-être des conneries, des erreurs, pollué, ainsi de suite, et disparu. Après, la nature, la Terre a repris ses droits, tout effacé.
2: Est-ce que ça remet en question le fait qu'il y aurait un météorite qui aurait explosé sur la Terre et qui aurait recréé la vie sur Terre ?
0: Cette fameuse météorite qui aurait explosé dans le golfe du Yucatan, elle est prouvée, elle a bien existé, elle a bien causé, elle a bien été le facteur décisif qui a donné la fin des dinosaures. Mais elle fait partie de notre connaissance du monde, on va dire, au plus longtemps qu'on puisse le connaître, nous.
2: Mais je suis d'accord, ça remet pas en question tout ça, quoi.
0: Non, ça remet pas en question ça. Ça serait bien avant.
2: D'accord.
0: Avant. Une refonte totale de notre planète qui aurait pu avoir lieu plusieurs fois. 4 milliards et demi d'années, ça fait beaucoup de choses qui se seraient passées entre 4 milliards et demi. Voilà, donc nous, on connaît qu'une... sur l'échelle du temps géologique, on a connaissance qu'une infime partie. C'est-à-dire que on a les dernières traces, on peut trouver quelques fossiles de dinosaures, c'est 250 à 65 millions d'années.
2: Et moi, ça me tue quand même, parce que l'humain, on a un melon, on passe pas aux portes. Mais en fait, on est la poussière.
0: Ah oui, c'est ça, exactement.
2: Il va falloir qu'on redescende un peu quand même de notre nuage.
0: C'est pour ça que la compréhension de se dire, enfin en tout cas la conjecture de se dire que pourquoi il n'y aurait pas eu une civilisation avant la nôtre qui aurait été complètement effacée par la Terre, parce que par le cycle normal du renouvellement, un renouvellement, tous les continents se déplacent, les montagnes, il y a des montagnes qui n'existaient pas avant et qui existent maintenant. Je donne un exemple tout comme le plateau du Tibet. Le plateau du Tibet, c'est un immense plateau qui aujourd'hui sert de radiateur en fait pour une grosse partie de l'Asie et qui a modifié un peu la structure d'une mousson qui existait avant évidemment, mais c'était un plancher océanique le plateau du Tibet, un plancher océanique, il était sous l'eau. Et quand l'Inde dans la dérive de ces continents,
2: ouais,
0: est rentrée dans la plaque eurasienne. Elle a créé une grosse partie de la chaîne himalayenne et elle a soulevé le plateau sous-marin jusqu'à des hauteurs de 5000 à 6000 mètres d'altitude, mm-hmm, qui est le plateau tibétain.
2: Ouais.
0: Tous ces mouvements-là, tous ces déplacements-là qui se sont faits en plusieurs millions d'années, plusieurs centaines de millions d'années, c'est des renouvellements qui sont constants depuis 4,5 millions d'années.
2: Oui.
0: 4,5 milliards, pardon, d'années. Donc il a pu se passer plein de choses. Il y a 1,5 milliard d'années, ou 2 milliards d'années, il n'y avait peut-être sûrement pas, il n'y avait sûrement pas les Pyrénées, il n'y avait sûrement pas la chaîne himalayenne, et les continents, ils n'étaient pas du tout de la même taille, peut-être pas du tout placés au même endroit. Voilà, il y a plein de choses qui ont pu se passer. Alors évidemment, c'est que des si, c'est des probabilités. Mais c'est des probabilités qui, techniquement aujourd'hui, parce qu'on n'a aucune preuve d'une possibilité d'une civilisation avant nous, parce que trop loin, parce que toutes les traces effacées, elle est aussi plausible. Comme elle est, peut-être pas plausible. Voilà. Moi, c'était ma rubrique aujourd'hui. C'était pour vous faire un peu réfléchir, pour vous plonger un peu loin.
3: Ouvrir le champ des possibles.
2: Pour cette rentrée, ça aurait été très waouh. Alors, on vous en a mis plein la tête, les gars.
0: On a bien travaillé.
2: On a travaillé cet été. Hein. Même Violaine, elle dit qu'elle n'a pas bossé, mais en fait, elle dit qu'elle n'avait pas eu le temps de travailler sa rubrique Humanité inspirante, mais elle a sacrément bossé sur Cosmos, là. Ah non, franchement.
0: C'est facile, après, quand on est passionné par un sujet, quand même, d'en parler.
2: C'est vrai. Alors, moi j'aime bien parce que bon, en fait, vous êtes tous passionnés là. Moi je suis passionné de quoi? Une rubrique à la con.
3: Passionné de conneries, c'est intéressant.
2: Exactement.
3: Ça fait rire.
2: Je vais les collectionner.
3: Il en faut des gens comme ça qui sont passionnés de conneries.
0: Ben voilà.
2: Très bien. Merci.
0: On est parfait.
2: On est dans les temps, Léa.
0: On est dans les temps. Et on fait une super entrée. On fait une super entrée.
2: Il nous reste 10 minutes, dis donc.
0: 10 minutes, c'est super. Ouais. Mais justement, parce que je voulais justement dire quelques trucs, là, vite fait. Parce que c'est vrai que moi, j'ai une pensée quand même pour tout ce qui s'est passé un peu dans le monde ces derniers temps. Vous êtes rendu compte quand même que le climat, le dérèglement climatique, la planète, quand même, elle est en train de partir un peu à l'aide. Il y a des tremblements de terre de partout. Il y a des crues.
3: Moi, j'ai rien vu.
0: Il y a des glaciers qui fondent à tirer la rigueur. On a des éboulements parce que
2: c'était
0: des permafrost.
2: Pas les bouffées de chaleur de la ménopause, en fait. Ouais.
0: La chaleur d'un côté, les incendies de l'autre. En fait, la Terre, elle est en train de se retourner contre nous. Là, et en fait, on a l'impression que on fait rien, quoi.
3: Est-ce qu'on va se rendormir avec la fraîcheur de l'hiver?
2: Mais il y a des grandes chances, en fait.
0: C'est ça, j'ai l'impression que le problème de l'être humain, c'est qu'il a tendance à vite oublier les choses.
3: Oui,
0: quoi.
3: Mais moi,
0: c'est un peu dommage parce que, pourtant, tu vois, même l'histoire, c'est une discipline, hein. Scolaire en plus, l'histoire, on a des. C'est-à-dire, on garde en mémoire ce qui s'est passé, ce que les êtres humains ont fait au cours de leur existence. Hein. Toutes les erreurs, tout a été marqué, on sait tout. Hein.
2: Alors,
0: on
2: moi, je vais t'expliquer.
0: Et on refait les mêmes erreurs.
2: Je vais te donner un peu mon point de vue qui peut être un peu cash, mais allez, tant pis. Moi, je pense qu'on est. Que les pays sont, de manière globale, sont gouvernés par des gens qui pensent à leur poche avant de penser à ceux qu'ils gouvernent, à ce CEUX, et dans le CEUX, j'entends tout ce qui est humain et tout ce qui est territoire. Voilà. Et tant qu'on en sera là, on n'avancera pas.
0: Non.
3: Voilà.
0: Mais bon, je pensais que vu comme on est en train de partir, on est en train
2: et là,
0: de
2: maintenant,
0: détruire un peu.
2: Je crois que je peux laisser tomber pour demander des subventions.
0: Voilà. ça dépend l'année prochaine. Hein. Voilà. Ouais, voilà, parce que c'est vrai qu'il y a eu plein quand même de drames. Moi, je pense en particulier là récemment à cette fameuse énorme vague sur le plateau justement au Népal. Qui a fait énormément de victimes. Là, ils cherchent encore des gens, des disparus, mais en fait, faut pas trop se leurrer, je crois. Il faut savoir que l'endroit où ça s'est passé, c'est la région où tout le monde passe pour aller de Katmandou, pour aller faire l'Everest et les montagnes autour qui s'escaladent. C'est-à-dire que c'est un boulevard de gens. Et t'as un truc qui va à 150 km à l'heure, une vague géante de boue, de roches, de d'arbres de arrachés de, qui dévale à 150 km à l'heure, hein, parce qu'un truc a pété dans un glacier, parce que le climat se réchauffe trop vite, et là c'est la cata. Et ça, c'est qu'un exemple, parce qu'il y en a plein, quoi. Enfin,
2: Bah, déjà, ce qui s'est passé en France, tous ces incendies.
0: Des tornades.
2: C'est à côté, quoi.
0: Ouais, les incendies, des tornades, dans
2: parce
0: un pays où il n'est pas favorable aux tornades.
2: Il y a plein de gens, ils se disent, ouais, c'est au Népal, c'est loin, mais faut regarder ce qui se passe à côté aussi.
0: Donc, moi, je pense à tous ces gens, quand même, qui sont victimes de tout ce que l'on fait de mal, quoi, et que eux, ils sont pour rien, comme nous, hein. Moi, je trie mes déchets, mais si derrière t'as des grosses industries qui balancent tout à la mer, on a rien à foutre de tout, ben toi, ton échelle, en fait, tu te dis, ben ça sert à quoi? Puisque c'est pas nous les plus gros pollueurs, en fait, voilà. L'individu n'est pas un gros pollueur.
2: Mais tu sais que même si la France, elle devenait verte,
0: mais
2: on
0: oui,
2: dit, là,
0: mais les autres, s'ils le font pas, oui,
2: mais
0: sert,
2: ce serait même pas 1%, je crois,
0: de, ah oui, ça influencerait de réduction rien, de pollution. Quoi. Le truc, c'est que ça, c'est un phénomène, c'est ou c'est tout le monde, ou c'est personne. C'est-à-dire, ou on essaye de tous se sauver ensemble.
2: Faut pas dire ou c'est personne, faut pas dire ça non plus, parce que c'est bien que chacun le fasse quand même à sa.
0: Non, mais alors, c'est ça, c'est ou tout le monde s'y met. Ou alors on crève tous ensemble.
2: Ah oui, là où on crève tous ensemble, ouais,
0: ben
2: ça,
0: oui,
2: c'est sûr.
0: Parce que c'est pas parce que nous on va s'y mettre, allez, on est quatre autour de cette table ou cinq, à faire un effort sur ces 8 milliards d'habitants, si on n'est que 4, comme si tu faisais rien, quoi. Hein.
2: Voilà. Oui, mais t'auras fait comme le petit colibri, t'auras fait ton boulot.
0: Ouais, mais bon, ça va pas me sauver pour autant, quoi.
2: Non.
0: J'aurai l'esprit tranquille.
2: Tu mourras droit dans tes bottes.
0: Je mourrai l'esprit tranquille, quoi. Voilà. Moi, j'ai fait mon boulot, j'ai pas pollué. Mais je mourrai quand même à cause de la pollution que moi, j'aurais pas créée. Voilà. Bon,
2: c'est ça.
0: C'est un peu dommage. Ouais. Voilà. C'est tout rien.
2: Bon, sur ces notes très positives, nous allons terminer.
0: Merci.
2: On va aller se suicider, on revient pour la prochaine émission.
0: Bon, merci les rafteuses. Merci Evans.
1: Avec plaisir.
0: On remercie notre invité pris au hasard dans la rue. n'est-ce pas, Andrea?
3: Merci beaucoup. Merci à vous.
0: Tu repasses, tu vois, le vendredi matin, repasse des fois devant.
2: On sait jamais.
3: J'y penserai.
0: Voilà, donc c'est en tout cas merci. On remercie aussi toutes nos auditrices.
2: Tous nos auditeurs.
1: Et à bientôt sur les ondes
0: d'Oxygène FM.

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l'instant Diane Marsh, Here to Say, Je possède l'amour, I've got the love. On poursuit en actualité musicale avec Peter Wayne featuring Allura, Love Dreams. Si vous venez de nous rejoindre, vous écoutez RGS Jazz Funk Soul avec Captain Boogie Bob.

0: À l'instant, Peter Wayne sur 6ix9ine Records. Voici mon ami Ruby Andrews avec qui nous avons conversé récemment. Hey boy, take a chance on love sur Zodiac Records en 1968. Cela ne nous rajeunit pas.
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0: Missed You. Voici la version originale de Cameo en 1977.
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0: Miracle est dans le studio. D'ailleurs, je la remercie pour ses très gentils messages sur

Les rythmes vont tout doucement cesser de battre. Avec Anita Ward. Spoiled by Your Love, écrit par Frédéric Knight. Et Samedi's. On se retrouve la prochaine fois. Même canal, même horaire, même antenne. Bye bye.

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1: Mon fils va au collège, il va bientôt partir de la maison. Il est passé de bébé à, disons, jeune en 2 secondes. 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